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1: Il est 3h.
2: Bonne nuit à tous, Julie Buron pour ces informations. Après le groupe Le Tech, c'est au tour de Bipost d'annoncer une hausse de ses tarifs dès l'an prochain. À partir de 2027, envoyer une lettre coûtera plus cher. Le prix du timbre non prioritaire passera de 1,63€ à 1,77€ à l'unité. Le timbre prior augmentera lui aussi pour atteindre 2,73€. Hausse également pour les colis. Les tarifs des envois nationaux prépayés progresseront en moyenne de 4,5% avec des variations selon le poids et le type d'envoi. Le secteur du nettoyage exclu du système des flexi-jobs, décision prise ce vendredi par le Conseil des ministres à la demande des partenaires sociaux du secteur. Syndicats et employeurs avaient déjà conclu une convention collective pour les interdire, sauf pour les pensionnés. La mesure concerne notamment le nettoyage dans les écoles, les entreprises ou les hôpitaux. En revanche, elle ne s'applique pas au nettoyage effectué dans le cadre des titres-service. L'armée va acquérir une barrière maritime destinée à protéger la base navale de Zeebruges. Le ministre de la Défense, Théo Franken, l'a annoncé à l'issue du Conseil des ministres ce vendredi. Cette barrière permettra de fermer les accès aux docks des militaires et offrira une protection contre les menaces en surface et sous l'eau. Le système est modulaire et déplaçable, de quoi permettre à la Défense de déployer temporairement cette capacité sur d'autres sites. Les pays du G7 veulent agir sur les prix à la pompe. Ils ont décidé de puiser dans leurs réserves stratégiques jusqu'à 100 millions de barils de pétrole brut et de diesel au cours des 4 prochains mois. Objectif, augmenter l'offre pour tenter de faire baisser les prix. La Belgique a décroché sa 2e victoire de l'ère Van Bommel et s'isole à la 2e place de son groupe en Ligue des Nations. Après la défaite contre la France, les Diables ont bien réagi en dominant largement la Turquie grâce à un magnifique doublé de Kevin De Bruyne et au premier but de la saison de Romelu Lukaku. Score final 3-0. C'est tout pour ces informations. Merci de nous écouter.
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1: Il est 4 heures.
2: Bonne nuit à tous, Julie Buron pour ces informations. Après le groupe Le Tech, c'est au tour de Bpost d'annoncer une hausse de ses tarifs dès l'an prochain. À partir de 2027, envoyer une lettre coûtera plus cher. Le prix du timbre non prioritaire passera de 1,63€ à 1,77€ à l'unité. Le timbre prior augmentera lui aussi pour atteindre 2,73€. Hausse également pour les colis. Les tarifs des envois nationaux prépayés progresseront en moyenne de 4,5% avec des variations selon le poids et le type d'envoi. Le secteur du nettoyage exclu du système des flexi-jobs, décision prise ce vendredi par le Conseil des ministres à la demande des partenaires sociaux du secteur. Syndicats et employeurs avaient déjà conclu une convention collective pour les interdire, sauf pour les pensionnés. La mesure concerne notamment le nettoyage dans les écoles, les entreprises ou les hôpitaux. En revanche, elle ne s'applique pas au nettoyage effectué dans le cadre des titres-services. L'armée va acquérir une barrière maritime destinée à protéger la base navale de Zeebruges. Le ministre de la Défense, Théo Franken, l'a annoncé à l'issue du Conseil des ministres ce vendredi. Cette barrière permettra de fermer les accès aux docks des militaires et offrira une protection contre les menaces en surface et sous l'eau. Le système est modulaire et déplaçable, de quoi permettre à la Défense de déployer temporairement cette capacité sur d'autres sites. Les pays du G7 veulent agir sur les prix à la pompe. Ils ont décidé de puiser dans leurs réserves stratégiques jusqu'à 100 millions de barils de pétrole brut et de diesel au cours des 4 prochains mois. Objectif, augmenter l'offre pour tenter de faire baisser les prix. La Belgique a décroché sa deuxième victoire de l'ère Van Bommel et s'isole à la deuxième place de son groupe en Ligue des Nations. Après la défaite contre la France, les Diables ont bien réagi en dominant largement la Turquie grâce à un magnifique doublé de Kevin De Bruyne et au premier but de la saison de Romelu Lukaku. Score final 3-0. C'est tout pour ces informations. Merci de nous écouter.
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1: Il est 5h.
2: Bonne nuit à tous, Julie Buron pour ces informations. Après le groupe Le Tech, c'est au tour de Bpost d'annoncer une hausse de ses tarifs dès l'an prochain. À partir de 2027, envoyer une lettre coûtera plus cher. Le prix du timbre non prioritaire passera de 1,63€ à 1,77€ à l'unité. Le timbre prior augmentera lui aussi pour atteindre 2,73€. Hausse également pour les colis. Les tarifs des envois nationaux prépayés progresseront en moyenne de 4,5% avec des variations selon le poids et le type d'envoi. Le secteur du nettoyage exclu du système des flexi-jobs, décision prise ce vendredi par le Conseil des ministres à la demande des partenaires sociaux du secteur. Syndicats et employeurs avaient déjà conclu une convention collective pour les interdire, sauf pour les pensionnés. La mesure concerne notamment le nettoyage dans les écoles, les entreprises ou les hôpitaux. En revanche, elle ne s'applique pas au nettoyage effectué dans le cadre des titres-services. L'armée va acquérir une barrière maritime destinée à protéger la base navale de Zeebruges. Le ministre de la Défense, Théo Franken, l'a annoncé à l'issue du Conseil des ministres ce vendredi. Cette barrière permettra de fermer les accès aux docks des militaires et offrira une protection contre les menaces en surface et sous l'eau. Le système est modulaire et déplaçable, de quoi permettre à la Défense de déployer temporairement cette capacité sur d'autres sites. Les pays du G7 veulent agir sur les prix à la pompe. Ils ont décidé de puiser dans leurs réserves stratégiques jusqu'à 100 millions de barils de pétrole brut et de diesel au cours des 4 prochains mois. Objectif, augmenter l'offre pour tenter de faire baisser les prix. La Belgique a décroché sa deuxième victoire de l'ère Van Bommel et s'isole à la deuxième place de son groupe en Ligue des Nations. Après la défaite contre la France, les Diables ont bien réagi en dominant largement la Turquie grâce à un magnifique doublé de Kevin De Bruyne et au premier but de la saison de Romelu Lukaku, score final 3-0. C'est tout pour ces informations. Merci de nous écouter.
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1: Il est 6h, Yasmina Favaro avec vous pour les infos. Bonjour, un doublé de Kevin De Bruyne et un premier but cette saison pour Romelu Lukaku. Les Diables Rouges ont gagné 3-0 pour leur troisième match en Ligue des Nations hier soir face à la Turquie. Les footballeurs belges ont dominé cette rencontre riche en occasions. Et rendez-vous lundi au Stade de France pour un nouveau match contre les Bleus. Les Belges espèrent faire oublier leur défaite face à eux. Lundi dernier, ce sera à nouveau un match en Ligue des Nations. Les suites de l'attaque lors du vol Dubaï-Tel Aviv, on en sait un peu plus sur le copilote qui a poignardé son collègue en plein vol. Une attaque qui avait abouti, je vous le rappelle, à un atterrissage d'urgence en Arabie Saoudite. Selon plusieurs médias américains, l'homme était interdit de vol dans son pays, Oman, à cause de ses idées extrémistes et du risque qu'il représentait pour la sécurité. Pourtant, il a tout de même été embauché dans un autre pays par la compagnie Fly Dubaï aux Émirats Arabes Unis. Comment est-ce que ça a été possible? Une enquête est ouverte pour le comprendre. Notez que le suspect a été extradé vers les Émirats Arabes Unis et il est soupçonné d'avoir voulu lancer l'avion sur une cible en Israël. Hier, la colère des élèves du secondaire s'est encore manifestée en province de Liège, mais également à Charleroi et à Tournai. Des élèves rassemblés pour protester contre les mesures d'économie dans l'enseignement. Des rassemblements qui ont dégénéré à certains endroits. À Liège, plusieurs écoles avaient été fermées hier pour éviter justement des débordements. Le seront-elles encore lundi? La ville, la police et les différentes écoles liégeoises doivent se rencontrer ce week-end pour s'assurer de la sécurité des établissements. Ils appellent également les élèves et leurs familles à un retour au calme. En France aussi, le mouvement des lycées et des étudiants ont bloqué plusieurs villes hier. Des manifestations pour plus de moyens pour l'éducation nationale, marquées également par des tensions et des violences. Plus de 1700 interpellations hier. Objectif, une baisse des prix du carburant. Les pays du G7, les 7 pays du monde les plus industrialisés, ont décidé de libérer jusqu'à 100 millions de barils de diesel et de pétrole brut dans les 4 mois à venir. Ils vont puiser dans leurs réserves stratégiques pour enrayer cette flambée des prix à cause du conflit au Moyen-Orient. Ils ont également assuré qu'ils ne vont pas limiter les exportations de carburant entre pays membres. Peut-être une baisse des prix à la pompe chez nous, mais une augmentation pour les timbres et les colis chez Bipost dès l'an prochain. Comptez 14 centimes de plus pour un timbre non prioritaire ou encore les colis qui vont augmenter en moyenne de 4%. Les prix varient selon leur poids et le type d'envoi. Voilà pour les infos. Belle matinée avec nous.
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1: Quel bonheur de vous retrouver. Bonjour tout le monde, il est 7h.
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1: Direction le centre Perex, fidèle au poste et à l'arrache parce qu'il est comme ça. Denis Lagasse nous accueille. Bonjour Denis.
3: Bonjour Bruno.
1: Alors sur la route, il y a déjà des choses à dire.
3: Eh oui, déjà pas mal de choses en ce samedi matin. Avec sur le ring de Bruxelles, des ralentissements constatés entre Zellik et Wemmel. 10 minutes de plus vers Mackelen, en véhicule en panne et en feu même sur le 40 à hauteur de Hoogerden en direction de Liège. C'est les voies de droite et du milieu qui sont obstruées. Un accident également à signaler sur la nationale 633, hauteur de Esneux. La chaussée est fermée dans les deux sens. Également, cet incendie sur la nationale 3, hauteur de Crisney. Là aussi, la chaussée est fermée dans les deux sens. Et puis, au nord du pays, a signalé cet accident. C'est sur le 34, à hauteur de Turnhout, en direction d'Anvers. La chaussée est fermée.
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1: Donc là, on l'a eu, hein, on en a eu pour notre compte, on en a eu plus souvent qu'à notre tour. Merci pour ce menu déjà assez frugal au niveau de la route. On va quand même jeter un petit coup d'œil, j'explique à Christian. En fait, c'est parce que j'ai oublié de me replacer tout au-dessus, Christian. C'est pour ça, j'ai chipoté avec la playlist. Et donc, j'ai un tout petit peu décalé les choses, mais tout va redevenir dans l'ordre dans quelques secondes. Sinon, à part ça, vous allez bien, Denis?
3: Ouais, moi, je vais très très bien.
1: Ça, vous m'avez l'air très très bien.
3: Je suis un petit peu malade, désolé pour le nez encombré.
1: J'ai pas remarqué. Oh là là, vous en faites pas.
3: Bon.
1: Alors, jetons un œil sur le ciel. Est-ce qu'il est responsable de votre état
3: peut-être,
1: nasal?
3: Peut-être. En tout cas, ce sera un week-end tout à fait agréable là qui s'annonce. Hein, pour cette matinée, soleil, quelques cirrus. À noter encore des bancs de brouillard présents localement. Cet après-midi, soleil encore. Du soleil souvent voilé, accompagné de cumulus au sud du sillon Sambre-et-Meuse. Vent très faible pour aujourd'hui. Thermomètre de saison autour de 21 degrés pour les maxima. Pour demain, lundi, eh bien, on va rester dans cette belle ambiance rayonnante. Mardi, temps agréable, mais les nuages commenceront déjà à être un petit peu plus présents. Et puis, journée charnière mercredi, avec une dégradation plus marquée qui va commencer. Temps donc assez nuageux et pluvieux pour les jours qui suivent.
1: Ah, si ça s'entend un tout petit peu quand même le nez. Non, je déconne. À tout de suite.
3: À tout de suite.
1: Il est temps qu'on s'informe, largement même.
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1: Voici votre journal, Yasmina Favaro.
4: Comme un match de ping-pong, la description de Belgique-Turquie par le coach des Diables Rouges. Un match rythmé et riche en occasions dans lequel les Diables ont croqué la Turquie 3-0. Interdit de vol dans son pays à cause de ses idées radicales. De nouvelles révélations sur le pilote omanais qui a attaqué son collègue en plein vol entre Dubaï et Tel Aviv cette semaine. Pour limiter les prix du carburant à la pompe, 100 millions de barils sortis des réserves stratégiques des pays du G7. Une bonne idée dans l'immédiat, mais elle pourrait se retourner contre nous si le conflit au Moyen-Orient s'éternise. Bonjour, les supporters des Diables Rouges se sont régalés hier soir à Sclessin. Victoire 3-0 face à la Turquie pour la troisième rencontre en Ligue des Nations. Et les anciens de l'équipe ont brillé avec un doublé de Kevin De Bruyne et un but final de Romelu Lukaku. Le tout dans une rencontre très spectaculaire. Les deux équipes ont en tout frappé 40 fois au but durant ce match. Du spectacle donc, mais attention à bien le maîtriser selon le capitaine Youri Tielemans.
5: Pour le supporter neutre, spectaculaire, mais je pense qu'on peut avoir un peu plus de contrôle dans le match. Et c'est vrai qu'il y avait beaucoup d'espace, qu'on devait essayer de les déjouer là-dedans. Ils ont laissé beaucoup d'espace au milieu de terrain et derrière aussi. Et puis voilà, il faut dans le prochain match essayer de faire des meilleures décisions, de prendre des meilleures décisions dans les 30 derniers mètres pour qu'on puisse vraiment monter en bloc et essayer d'avoir un peu plus de contrôle sur le match.
6: Le match était un peu foufou, quoi.
5: Ouais, c'est ça.
4: Le capitaine des Diables Rouges, Youri Tielemans, au micro de Vincent Langendries. Au classement, la France reste en tête du groupe malgré son partage hier, un but partout face à l'Italie. Elle a donc 7 points. La Belgique est juste derrière, deuxième avec 6 points. Ensuite, l'Italie et enfin la Turquie. Prochain rendez-vous en Ligue des Nations, c'est déjà lundi. La revanche face à la France à Paris pour le quatrième match donc de cette Ligue des Nations. Quelques jours après cette attaque, lors d'un vol entre Dubaï et Tel Aviv, un vol qui avait dû, je vous le rappelle, atterrir en urgence en Arabie Saoudite, eh bien on en sait plus sur le copilote qui a poignardé son collègue en plein vol, Robin Duculot.
6: Oui, selon plusieurs médias, il était connu des autorités de son pays, Oman, car il montrait des signes de radicalisation. Il avait même été interdit de vol par Oman Air en raison de ses convictions. Du matériel de propagande djihadiste avait été retrouvé à son domicile. Il aurait adopté cette thèse extrémiste lors d'un voyage dans le pays d'origine de sa mère, la Syrie. La justice des Émirats continue d'enquêter sur ses motivations exactes et retrouver d'éventuels commanditaires. Elle tente aussi de comprendre comment il a pu être engagé comme pilote par Fly Dubai malgré les signaux alarmants. En attendant, il est soigné sous surveillance aux Émirats.
4: Et le pilote qui a été attaqué, lui, il a pu livrer son témoignage.
6: Oui, depuis son lit d'hôpital, lui aussi aux Émirats, c'est un Indien, a pu s'entretenir par téléphone avec Narendra Modi, le président de son pays. Et cette conversation, elle a été rendue publique.
4: Merci Robin Duculot.
7: Quand j'étais allongé là, j'ai senti que l'avion était en train de chuter. Je savais que c'était ma dernière chance et que la porte était juste là. Je subissais encore des coups à ce moment-là, mais j'ai simplement ouvert la porte et tout le monde est entré. J'essayais de sauver ma vie, mais je savais que je ne pouvais pas laisser mourir toutes ces personnes.
6: Les premiers mots du pilote indien Smit Machar, désormais salué de toutes parts comme un héros.
4: Merci Robin Duculot, cette fois c'est la bonne. En Ukraine, un nouveau pont important de Kiev a été touché par des bombardements russes cette nuit. C'est le deuxième grand pont de la capitale à avoir été visé ces derniers jours. De quoi isoler Kiev et limiter ses accès. Hier, chez nous, la colère des élèves du secondaire s'est encore manifestée en province de Liège, mais également à Charleroi et à Tournai. Des élèves rassemblés pour protester contre les mesures d'économie dans l'enseignement. Des rassemblements qui ont dégénéré à certains endroits avec des heurts et dégradations. En tout, il y a eu quelques 70 arrestations dans ces villes, des arrestations judiciaires mais également administratives. Comment vont se passer les cours lundi? En tout cas, les écoles fermées à Liège le seront-elles encore? Une réunion est prévue ce matin entre la ville, la police et les différentes écoles liégeoises pour en discuter et s'assurer de leur sécurité. Hier en France également, le mouvement des lycées et étudiants a bloqué plusieurs villes. Ça a également été marqué par des violences, plus de 1700 interpellations. Objectif, une baisse des prix des carburants. Les pays du G7 ont décidé de libérer jusqu'à 100 millions de barils de diesel et de pétrole brut dans les 4 mois à venir. Les 7 pays du monde les plus industrialisés vont en fait puiser dans leurs réserves stratégiques. Ils ont aussi assuré qu'ils ne vont pas limiter les exportations de carburant entre pays membres, histoire de couper court à la menace américaine de bloquer les exportations de diesel vers l'Europe. Un coup de pression du président Donald Trump qui estimait que les Européens jusqu'ici n'en faisaient pas assez dans cette crise. Pour l'économiste Philippe Ledan, touché aux réserves stratégiques, ça peut aider pour l'instant, mais que ferons-nous si le conflit au Moyen-Orient continue?
8: Ces stocks, ils ne sont pas infinis. Si on l'utilise pour une période courte, pas de problème, ça détend les prix. Et puis, imaginons qu'il y ait une issue au conflit au Moyen-Orient, tout rentre dans l'ordre, il suffit juste de reconstituer les stocks par la suite. Si le conflit s'éternise, s'engager à libérer davantage de stocks, sans savoir combien de temps va durer le conflit, ça peut être effectivement dangereux. Peut-être que dans quelques mois, on sera toujours au même point, mais on n'aura plus de stock. Et ça, à ce moment-là, les prix vont s'envoler. Donc, il y a un équilibre à trouver entre l'intérêt de libérer un peu de stock, mais savoir tenir la distance, sachant qu'on ne sait pas quelle va être cette distance, quel va être le délai.
4: Philippe Ledan, économiste pour ING, il était au micro de Waoub Fayoumi. Peut-être une baisse des prix à la pompe chez nous, mais une augmentation pour les timbres et les colis chez Bipost dès l'an prochain. Comptez 14 centimes de plus pour un timbre non prioritaire, par exemple, ou encore les colis vont augmenter en moyenne de 4%, des prix qui varient selon leur poids et le type d'envoi. Les cyclistes vont remonter en selle ce week-end après les mondiaux. Le week-end dernier, place au championnat d'Europe en Slovénie. Avant les messieurs demain, les dames aujourd'hui, malheureusement sans Lotte Kopecky du côté de la Belgique. Une course à suivre dès 13h20 sur RTBF Typique et sur Ovio. Voilà pour les infos. Belle journée à tous.
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1: Merci Yasmina. L'info revient sur la RTBF et sur Classique 21. Il sort à 8h.
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0: Un chef-d'œuvre pour ouvrir le bal de votre petit déjeuner à 7h13 sur Classique 21, les Who, My Generation.
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0: Ravi de vous accueillir, j'espère que vous allez bien et merci de nous accueillir chez vous, sur votre lieu de travail, sous la couette si ça se trouve, ou encore en train de vous réveiller tout simplement, en train de vous dire voilà, le week-end commence, j'espère que vous estimez qu'il commence bien sur Classique 21, évidemment il ne peut pas en être autrement, d'autant plus que non seulement on a mis les petits plats dans les grands, on a mis une super programmation en place et en plus, j'ai l'insigne honneur d'être accompagné comme à chaque fois par une équipe du feu de Dieu. Nous avons du côté du Perec Center, Denis Lagasse, vous l'avez déjà entendu, il est fidèle au poste, il est réactif comme jamais. Oui. J'adore bosser avec vous, Denis.
2: Ah, oh, mais c'est gentil, mais c'est réciproque.
0: Merci. Vous allez bien, vous m'avez dit tout à l'heure que la forme était bien, à part le nez un petit peu encombré, c'est
2: pour être honnête, complètement malade, mais ça s'entend pas.
0: Non, ça s'entend pas.
2: Voilà.
0: On est mu par la passion, Denis. C'est ça le truc.
2: C'est ça.
0: C'est notre meilleur médicament. Moi, j'ai pas besoin de médicaments à partir du moment où mon docteur s'appelle Christian Lardinois, si vous voulez. Ça ne peut que bien se passer, quoi. Voilà, il m'immunise contre la connerie et contre les microbes. Merci, Christian, d'être
3: Bonjour,
0: là.
3: Bonjour, Bruno, tout le monde.
0: Vous allez bien ?
3: Denis, oui, ça va bien, oui.
0: Magnifique. Jusque 9h, nous sommes ensemble. On ne va pas la faire très très longue parce qu'on a déjà pris un tout petit peu de retard par ma faute. Donc, on va vous accompagner jusque 9h. Merci de nous faire l'honneur de nous inviter chez vous. No doubt.

0: 14h30, non je déconne, 7h18, mais quand même déjà ça file à une vitesse cette émission, c'est un truc de dingue. J'espère que vous allez bien, deux petites minutes de patience et juste après on va explorer ensemble l'agenda des concerts. Il y a pas mal de choses et notamment des places à vous offrir.
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0: 7h20 sur Classique 21, ravi d'être avec vous pour l'agenda des concerts. L'agenda que vous pouvez retrouver en intégralité sur classique21.be, bien évidemment. Vous savez que ce sont les meilleurs concerts et on vous prévient avant tout le monde de l'arrivée d'artistes majeurs. Comme ici, du côté du Sport Palace d'Anvers, ce sera le 19 février prochain, il y aura The Editors. Et The Editors, pour beaucoup d'entre nous, c'est ça. It kicks like a sleep twitch. Le 9 février prochain, Editors au Sport Palace d'Anvers. 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Pas pour les Editors, mais pour Rock Night. Rock Night, ça se tient le 9 octobre prochain. C'est très très proche, hein, dans 6 jours, au Centre culturel de Chénet, avec notamment ceci.

Quelle merveille absolue. Enfin, c'est juste très subjectivement que je vous dis ça. Hein. C'est Jane Doe qui sera à l'affiche avec The Flints notamment, ou encore Behind the Pines, des groupes qu'on aime beaucoup dans cette Rock Night du 9 octobre prochain au Centre culturel de Chénet. 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Premier arrivé, quasiment premier servi. Bonne chance tout le monde. Deuxième single tiré de son excellent troisième album, ça fait beaucoup de chiffres, non ? Brandon Flowers, le leader des Killers, Tiger's Blood.

0: L'album s'intitule Thrasher, je vous le recommande parce que franchement, si vous aimez la country et le pop rock, tout est mélangé là-dedans dans des doses juste homéopathiques exceptionnelles. Tiger's Blood, nouveau single pour Brandon Flowers.
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0: Quel personnage magique, Willy Deville, ici sous la forme de son groupe Mink Deville. Hey Joe.
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0: Comment ça se passe sur la route, Denis ?
2: Eh bien, Bruno, cet accident sur le 42 a signalé à hauteur de Grasse-Ologne. C'est vers Namur. La voie de gauche est encombrée. Accident aussi sur la nationale 633 à hauteur de Esneux. Conséquence, la chaussée fermée dans les deux sens. Et puis également cet incendie sur la nationale 3 à hauteur de Crisney. Là aussi, conséquence, chaussée fermée dans les deux directions.
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0: Et de 3, et 1, et 2, non on va pas la refaire. 3 buts marqués face à la Turquie pour ce troisième match en Ligue des Nations. Les Diables Rouges ont gagné à Sclessin hier soir et les anciens ont brillé. Un doublé pour Kevin De Bruyne et un nouveau but, le premier, pour Romelu Lukaku dans cette compétition. On en sait un peu plus sur le copilote qui a attaqué son collègue, le pilote, cette semaine, à bord d'un avion reliant Dubaï à Tel Aviv. L'homme aurait été interdit de vol dans son pays, Oman, pour des raisons de sécurité. Il a malgré tout été engagé aux Émirats Arabes Unis. Recettes, économie, budget, les mots qui vont encore animer les différents gouvernements ce week-end, mis à part la Flandre, ils sont encore occupés à boucler leur budget pour l'an prochain. Et puis parmi les pistes pour les 10 milliards à trouver au fédéral, une économie dans les soins de santé. Revoir à la hausse le ticket modérateur, la somme qui vous reste à payer après intervention des mutuelles lors d'une visite chez le médecin. Développement de tous ces titres à 8h. Pas besoin de présentation, on fait le V de la victoire avec Ozzy.

0: le 3 octobre prochain. Quelle fiesta ça va être. À l'ancienne Belgique, Lemon Straw, I Never Do.
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0: Une chanson qui a été inspirée à Jim Kerr par la vue de ses petits-enfants. Ah oui, il est déjà grand-père, Jim Kerr. Hein, en se demandant, seront-ils des gens bien quand ils seront grands? C'est un petit peu ça, la base, la graine de, qui a fait pousser ce titre. Beginner Boys, tiré de leur prochain album Sacrosanct. Il faudra attendre le 29 janvier prochain pour se procurer cet album.
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0: Vous avez demandé des chefs-d'œuvre au petit déjeuner, vous voilà servi les Black Crowes, She Talks to Angels.
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0: 7h59 sur Classique 21, U2 a fait parler de lui dans le monde entier en organisant des concerts secrets à Dublin pour célébrer le 50e anniversaire de la formation du groupe et annoncer son nouveau disque. Mais ils ne sont pas les seuls à pratiquer le concert secret. Certains artistes ont même choisi des endroits très rares. La revue de détails est à retrouver dans notre rubrique
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0: sur le site internet de référence, évidemment, classique21.be.
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0: Il est 8h. Destination le centre Perex. Denis, comment se porte la route?
2: Différentes choses, Bruno, à cette heure-ci. Un accident sur le 42 à hauteur de Grasse-Ologne. C'est en direction de Namur. La voie de gauche est encombrée. Véhicule toujours en feu sur le 40 à hauteur de Hoogarden. Ça, c'est vers Liège. Un accident sur la nationale 633 à hauteur de Esneux. Conséquence, la chaussée est fermée dans les deux sens. Autre chaussée fermée dans les deux directions. Là aussi, c'est la nationale 3 à hauteur de Crisney. En raison d'un incendie.
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0: Pour l'instant, c'est assez lumineux dans le studio de Classique 21. Qu'en est-il de votre côté et puis sur l'ensemble du territoire?
2: Ah bah écoutez, Bruno, ça va se poursuivre. Ambiance douce, rayonnante, comme vous le disiez. Les activités donc à l'extérieur seront les bienvenues tout au long de ce week-end. Sous ce ciel clément, au programme de cette matinée, soleil et cirrus. Par endroits, encore quelques brouillards qui se dissipent actuellement. En après-midi, soleil encore. Un soleil souvent voilé, accompagné de cumulus au sud du sillon sans brumeuse. Vent très faible, thermomètre de saison aussi pour aujourd'hui, hein, 21 degrés côté maxima, et cette météo clémente va se poursuivre ces prochains jours. C'est surtout la nuit de mercredi qui annoncera une période pour le coup différente, ambiance souvent nuageuse et pluvieuse.
0: Profitons jusque là, merci Denis, à tout de suite.
2: À tout de suite.
0: De notre côté, il est temps qu'on s'informe.
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0: Voici votre journal, Hélène Remy.
4: Deux buts de Kevin De Bruyne, un bouquet final de Romelu Lukaku. Les Diables Rouges se sont imposés 3-0 face à la Turquie en Ligue des Nations de football. Les contours de son profil se précisent. On en sait un peu plus sur le pilote qui a attaqué son collègue à bord d'un avion cette semaine. Où trouver les 10 milliards d'euros dont le fédéral a besoin d'ici 2029? Plusieurs pistes sont bien évidemment évoquées, comme la hausse du ticket modérateur. Bonjour, les supporters des Diables Rouges se sont régalés hier soir à Sclessin. Victoire 3-0 face à la Turquie pour le troisième match de la Belgique en Ligue des Nations de football, avec un doublé signé Kevin De Bruyne et un but final de Romelu Lukaku. Une rencontre très spectaculaire avec de très nombreuses occasion de quoi ravir dans les tribunes.
5: Merveilleux, je ne pouvais pas rêver mieux pour mon anniversaire. Non, franchement, c'était bien. Kevin est terrible. Puis alors, le gardien, il va finir par nous faire oublier Thibaut Courtois.
6: De Bruyne, efficace, le tir de goal, Lukaku. Comme d'habitude, renard des surfaces. Il a fait le boulot, voilà. Donc, une belle victoire. On aurait pu mettre deux buts de plus avec les transversales. Ben voilà, 3-0, c'est déjà pas mal.
4: Des supporters rencontrés par Ebi Bourouzakis. 3-0, une victoire que les Diables Rouges doivent en grande partie à leurs anciens. La génération dorée qui fait décidément de la résistance, Manuel Jousse.
7: Oui, ils ne sont plus très nombreux, les derniers membres de la génération dorée, mais on peut dire que les papis font de la résistance avec hier soir Kevin De Bruyne époustouflant qui a inscrit ses 39e et 40e buts en équipe nationale et montré qu'il restait un inspirateur de génie. Et puis Romelu Lukaku, que l'on attendait comme titulaire, mais qui est finalement monté à l'heure de jeu pour inscrire 15 minutes plus tard le troisième but belge, son 94e en sélection. La barre des 100 est plus que jamais en vue. Pour le reste, on retiendra de ce match spectaculaire émaillé de 40 tirs au total, davantage d'ailleurs pour la Turquie, que les Diables ont montré de l'envie, de l'engagement, porté, on l'a dit, par De Bruyne, mais rassuré aussi par l'intransigeance du duo défensif Ngoy-Mechele et quelques réflexes bien sentis de Senne Lammens, qui signe sa deuxième clean sheet en 3 matchs. Prochain rendez-vous lundi, déjà, pour affronter la France. Ce sera sans De Bruyne et Tielemans, tous deux suspendus.
4: Et clean sheet pour les néophytes. On rappellera que c'est parce que le gardien belge n'a pas encaissé de but. Au classement, la France reste en tête du groupe malgré son partage 1-1 face à l'Italie hier soir. La Belgique est deuxième avec 6 points, l'Italie troisième avec 4 points. Et enfin, la Turquie reste bloquée à 0. On en sait un peu plus sur le pilote qui a attaqué son collègue cette semaine à bord d'un avion reliant Dubaï à Tel Aviv, en Israël. L'homme aurait été interdit de vol, Robin Duculot.
8: Oui, Aman Al-Amani, c'est son nom, avait été suspendu en 2024 par la compagnie nationale omanaise. Il est alors copilote en formation. Voilà ce que révèlent ce matin plusieurs médias internationaux. L'homme de 29 ans, originaire d'Oman, montrait des signes de radicalisation, notamment dans des posts sur les réseaux sociaux. Il aurait adopté des vues extrémistes lors d'un voyage en Syrie, le pays d'origine de sa mère. Suite à son interdiction de vol dans son pays à cause de ses convictions, il avait toutefois réussi à retrouver du boulot comme copilote, d'abord brièvement chez Royal Air Maroc et puis depuis 8 mois chez Fly Dubai. Cela soulève évidemment des questions sur les procédures de recrutement du personnel de bord par ces compagnies. En attendant, le suspect, il est toujours à l'hôpital aux Émirats, les Émirats où une enquête est en cours. Elle devra déterminer les motivations exactes de son geste et identifier d'éventuels commanditaires.
4: Merci Robin. Et sans attendre ses conclusions, le Premier ministre israélien a déjà affirmé que le suspect avait, je cite, subi une radicalisation islamiste et avait l'intention de faire s'écraser l'avion. Fin de citation. En Ukraine, un nouveau grand pont de Kiev a été touché par une frappe russe, le pont Nord. C'est le deuxième grand pont de Kiev à être attaqué ces derniers jours. Hier et jeudi, le pont Sud a été touché par des drones russes. Il a été fermé et de gigantesques embouteillages se sont formés. Depuis le début de l'invasion russe en 2022, Kiev redoute des attaques contre ses 8 principaux ponts routiers et ferroviaires, des infrastructures essentielles à la logistique de la capitale ukrainienne. Krista Pike est toujours inconsciente et sous assistance respiratoire. C'est cette Américaine condamnée à la peine capitale et dont l'exécution a échoué. Son avocat a porté plainte. Les cours reprendront-ils lundi à Liège? Des écoles sont restées fermées hier après les débordements de jeudi et les appels au blocage qui circulaient sur les réseaux sociaux. Les directions du réseau communal, de Wallonie-Bruxelles Enseignement et du Libre rencontreront le bourgmestre de Liège ce matin dès 10h. La reprise des cours dépendra des garanties de sécurité apportées aux écoles, a précisé le directeur du collège Saint-Barthélemy à Liège. Son établissement a subi des dégâts jeudi. Dans une carte blanche, les direction des écoles secondaires libres catholiques de la zone de Liège appelle les autorités, les familles et les élèves à contribuer au retour au calme. Les jeunes manifestants disent vouloir soutenir leurs professeurs et réclament de meilleures conditions pour apprendre. Des recettes, des dépenses et beaucoup de chiffres. On parle budget à pratiquement tous les niveaux de pouvoir en ce moment. Seule la Flandre a déjà bouclé son exercice pour 2027. Parmi les pistes évoquées au niveau fédéral, il y a une série de propositions qui toucheraient les soins de santé, comme une hausse du ticket modérateur, à savoir la somme à charge du patient après une visite chez le médecin ou chez le dentiste. Pour les spécialistes de la santé, ce choix budgétaire pourrait avoir de solides conséquences sur l'accès aux soins de santé, avec des gens qui hésiteraient à consulter. Jean Mac est professeur à la faculté de santé publique à l'UC Louvain.
9: Ça ne va pas toucher nécessairement les plus pauvres, parce que les plus pauvres en Belgique, ils ont déjà un système qui les protège, le système BIM notamment. Ça ne va pas toucher ceux qui sont les plus gros utilisateurs, parce que là, on a ce qu'on appelle le maximum à facturer, qui fait qu'en fait, au-delà d'un certain seuil, vous ne payez plus rien, mais ça va toucher ceux qui sont entre les deux. Les jeunes, les personnes qui ne sont pas malades, qui utiliseraient un peu moins les soins de santé, ça peut poser quand même des questions parce que chez ces personnes-là, ce dont on a besoin, c'est anticiper des problèmes à venir. Et donc, c'est toute la thématique de la prévention où on traite suffisamment à temps des maladies pour éviter qu'elles ne se compliquent. En diminuant l'utilisation des soins de santé, peut-être à terme, en fait, on va augmenter les coûts parce que ces personnes attendent plus longtemps avant d'utiliser les soins de santé et du coup, elles vont utiliser les soins de santé quand elles sont plus malades, ce qui va coûter plus cher potentiellement la sécurité sociale.
4: Des propos recueillis par Fabien Van Eekhout. Plus de 40 000 chômeurs vont finalement recevoir une compensation pour les allocations de chômage qu'ils ont perdues trop tôt. C'est ce qu'annonce l'ONEM, l'Office national de l'emploi. Cette décision fait suite à un arrêt rendu par la Cour constitutionnelle. Elle estime que la période transitoire, celle qui sépare l'entrée en vigueur de la réforme chômage et les premières exclusions, que cette période aurait dû être de 12 mois pour tous les exclus. Or, lors des 3 premières phases de la réforme, les allocations prenaient fin plus tôt. L'armée belge va acquérir une barrière maritime destinée à protéger la base navale de Zeebruges. Elle permettra de fermer les accès aux infrastructures militaires et offrira une protection contre les menaces en surface et sous l'eau. Le système est modulaire et déplaçable. Quelques mots de sport encore après les mondiaux. Le week-end dernier, place au championnat d'Europe de cyclisme en Slovénie. Place aux dames aujourd'hui, malheureusement sans la belge Lotte Kopecky. Une course qui sera à suivre dès 13h20 sur RTBF typique en télé et sur Ovio. C'est la fin de ces informations. Merci de vous réveiller avec nous.
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0: Merci beaucoup Hélène et l'ensemble de la rédaction vous fixe rendez-vous à 9h.
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Je pense que si le message n'était pas encore assez clair, je pense que là, le clou est bien enfoncé. Les Stones sur Classic 21, it's only rock and roll, 8h15. Soyez les bienvenus si vous nous faites l'amitié de vous joindre à la tablée la plus rock and roll de ce côté-ci du DAB+ et de la FM. Lorsqu'on s'appelle Anthony Kiedis, on n'est pas forcément réputé pour sa grande consommation de tisane. Mais par contre, il y a d'autres substances qui ont fait irruption dans votre vie à une certaine époque. Heureusement, depuis, il s'en est débarrassé. Lorsqu'il invite sa petite amie à fly away avec lui, c'est pas forcément à coup de tilleul.

0: Heureusement, une fois débarrassé de ses addictions de très très mauvais augure, ça reste une grande chanson. En 2002, si je ne m'abuse, de Zephyr Song, les Red Hot Chili Peppers, peut-être pour vous accueillir sur RTBF Classique 21. Il est 8h19.
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0: les premiers mots de la parole de la chanson. Nothing lasts forever. Rien ne dure pour toujours. C'est le cas de l'amour. C'est le constat que fait Brian Ferry. Est-ce pour ça qu'on ne doit pas se risquer dans une autre histoire d'amour? La question reste en l'air. Et évidemment, la réponse est bien sûr qu'il faut se relancer. L'amour est l'une des émotions les plus fortes à vivre. Avec la musique. Celle des Flints, par exemple. Ou encore celle de Jane Doe. 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

0: Un morceau né d'un instrumental caché sur le premier album de Placebo. C'était il y a 30 ans, ça tombe bien, ils font une tournée pour leur 30e anniversaire. Une tournée qui passera notamment le 1er novembre prochain par le Sport Palace d'Anvers avec Classic 21. Et ça donne ce morceau qui sera interprété chaque soir, Hélène Keller. Félicitations à Eric Sansen d'Yves Gomzé et Caroline Cipriano de Villers-le-Bouillet. Tous les deux sont nos invités à la Rock Night du 9 octobre prochain.
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0: 8h31, presque 32, il est largement temps de rejoindre Denis Lagasse.
2: Oui, un accident à signaler, Bruno, sur les routes. C'est sur le 42, à hauteur de Grasse-Ologne, en direction de Namur. La voie de gauche est encombrée. Si vous passez par là, eh bien, prêtez-vous à affronter 20 minutes de fil actuellement. Alors, si vous empruntez le 40, vigilance à hauteur de Hoogarden avec ce véhicule en feu. C'est en direction de Liège. Et puis, bonne nouvelle, la Nationale 3 était fermée du côté de Crisnay. La chaussée est à nouveau ouverte.
0: Magnifique. Terminer par une bonne nouvelle, c'est toujours une bonne chose. Si je ne vous entends pas d'ici 9h, bon samedi, on se retrouve demain,
2: merci.
0: Denis
2: Pas demain.
0: D'accord.
2: Ben,
0: reposez-vous alors. Prochainement.
2: Beaucoup.
0: À bientôt, merci.
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0: On en sait un peu plus sur le copilote qui a attaqué son collègue cette semaine à bord d'un avion reliant Dubaï et Tel Aviv. Selon plusieurs médias américains, l'homme aurait été interdit de vol dans son pays, Oman, pour raisons de sécurité et a malgré tout été engagé aux Émirats Arabes Unis. Il y a une enquête qui est en cours. On va parler budget ce week-end. Au niveau fédéral, le Premier ministre Bart De Wever cherche 10 milliards d'euros pour finir la législature. En région wallonne, l'effort annoncé tourne autour des 900 millions d'euros. La Fédération Wallonne et Bruxelles et la région bruxelloise sont confrontés au même exercice. Objectif atteint pour les Diables Rouges, ils ont gagné leur troisième match de Ligue des Nations de football. Victoire 3-0 face à la Turquie, deux buts de Kevin De Bruyne et un but de Romelu Lukaku qui ouvre donc son marquoir. Prochain match lundi avec une revanche à prendre contre la France. Êtes-vous prêt à vous faire refaire le brushing ? 8h33, c'est l'heure du coiffeur. Il s'appelle Kurt Cobain.

0: premier album qui faisait office de best-of, Tracy Chapman, Talking About a Revolution, 8h40.
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2: 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Nouveauté classique 21, Teddy Swims, nouveau single, plein de vie personnelle, très autobiographique, Perfect Man.

0: J'espère que vous aussi, vous comprenez, et vous le savez, et vous comprenez évidemment qu'à partir de 9h, vous allez passer dans un autre univers, en compagnie d'une guide de toute première importance, Delphine Isaïe.
1: Mais salut Bruno. Bonjour. Bon alors, excusez-moi Bruno, mais hier c'était un jour important pour vous tout de même.
0: Bon, pour important.
1: Mais c'était votre anniversaire, donc bon anniversaire
0: merci.
1: À vous, franchement.
0: Merci beaucoup.
1: Mais voilà, donc écoutez, le lendemain, ça compte encore.
0: Ça compte encore, bien
1: sûr.
0: On
1: prolonge les plaisirs.
0: Bien sûr, et en plus de ça, vous savez quoi? C'est que le 6 octobre, ce sera la Saint-Bruno, mais moi j'anticipe ma fête en vous écoutant à partir de 9h aujourd'hui.
1: Allez, d'accord.
0: Bon come together.
1: D'accord, merci.
0: Bonne émission tout le monde, bon samedi, et puis on se retrouve demain à partir de 7h. Bisous tout le monde, bonne émission Delphine.
1: Ciao, ciao.
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2: C'est samedi et il est 9h. Et on accueille avec grand plaisir Denis Lagasse pour tout simplement nous guider. Bonjour Denis.
3: Bonjour Delphine.
2: Alors comment ça se passe ce matin?
3: Il y a deux, trois petites choses à signaler, notamment des conséquences d'un accident sur le 42 à hauteur de Grasse-Sologne. C'est en direction de Namur. Alors accident à présent terminé, des files presque terminées aussi. On en est encore à 5 à 10 minutes de ralentissement. Accident sur la nationale 633 à hauteur de Esneux. Conséquence, la chaussée est fermée dans les deux sens. Par contre, la Nationale 3 était fermée également dans les deux directions. Du côté de Crisnay, la chaussée est à nouveau ouverte.
4: Vos messages mobilité, 0800 48 400.
2: Et on va avoir droit à un beau week-end, non ?
3: Ah bah oui, exactement, profitez-en hein. Si vous avez, prévu des activités à l'extérieur, eh bien vous allez pouvoir vraiment profiter de ce ciel qui sera clément. Alors aujourd'hui, demain et même ces prochains jours, ciel lumineux. Pour la matinée, en l'occurrence, eh bien on reste sur la tendance actuelle hein. Du soleil, quelques cirrus, par endroits, prudence, hein. Encore des brumes et brouillards, ils se dissipent actuellement. En après-midi, soleil encore, du soleil souvent voilé, accompagné de cumulus, surtout au sud du sillon Sambre-et-Meuse, vent très faible, thermomètre de saison et raisonnable en l'occurrence, 21 degrés côté maxima. Cette météo clémente va donc se poursuivre ces prochains jours. C'est surtout la nuit de mercredi qui annoncera une période différente là pour le coup, ambiance souvent nuageuse et pluvieuse.
2: Merci Denis, on vous retrouve tout à l'heure.
3: À tout à l'heure.
2: Et on s'informe sur Classique 21.
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2: Avec Yasmina Favaro.
5: Interdit de vol dans son pays à cause de ses idées radicales. De nouvelles révélations sur le pilote omanais qui a attaqué son collègue lors du vol entre Dubaï et Tel Aviv cette semaine. Économie, dépenses, budget, les mots qui animent les ministres des différents gouvernements belges encore ce week-end. Au fédéral, l'une des économies pourrait être une hausse du ticket modérateur, ce que vous payez chez le médecin après l'intervention des mutuelles. Une décision qui pourrait peser sur la santé des Belges. Comme un match de ping-pong Belgique-Turquie décrit par le coach des Diables Rouges. Un match rythmé et riche en occasions dans lequel les Diables ont croqué la Turquie 3-0. Bonjour. Quelques jours après cette attaque lors d'un vol entre Dubaï et Tel Aviv, un vol qui avait dû atterrir, je vous le rappelle, en urgence en Arabie Saoudite, on en sait un peu plus sur le copilote qui a poignardé son collègue en plein vol, Robin Duculot.
6: Oui, selon plusieurs médias internationaux, Hammam al-Hammami était connu des autorités de son pays, Oman, car il avait montré des signes de radicalisation. Il avait même été interdit de vol en 2024 par la compagnie nationale omanaise en raison de ses convictions, des convictions qui l'étalaient notamment sur les réseaux sociaux. Il aurait adopté ses thèses extrémistes lors d'un voyage dans le pays d'origine de sa mère, la Syrie.
5: Et malgré ses alertes, il a tout de même pu continuer à voler ?
6: Oui, suite à sa mise à pied, il avait malgré tout retrouvé du travail comme copilote, d'abord chez Royal Air Maroc, puis ces 8 derniers mois chez Fly Dubaï, soulevant au passage des questions sur les critères de recrutement de ces compagnies. Alors la justice des Émirats continue d'enquêter sur ses motivations et sur d'éventuels commanditaires. Le procureur général des Émirats vient tout juste d'annoncer ses premières conclusions. Selon lui, le suspect avait bien planifié, je cite, un acte terroriste, et il révèle aussi que l'attaque a eu lieu grâce à la hache de secours qui se trouvait dans le cockpit.
5: Merci Robin Duculot. Et pour l'heure, cet homme est toujours hospitalisé aux Émirats Arabes Unis où il a été extradé jeudi après cet atterrissage en Arabie Saoudite. En Ukraine, un nouveau pont important de Kiev a été touché par des bombardements russes cette nuit au nord de la capitale. C'est le deuxième grand pont de la métropole qui est visé ces derniers jours, de quoi isoler la capitale et limiter ses accès. Un comité d'accueil ce matin à Etterbeek en région bruxelloise pour la ministre de l'Éducation, Valérie Glatini. Elle se rend à l'Athénée Jean Absil pour le Lab École. Ce sont des rencontres organisées par la Fédération Wallonie-Bruxelles pour discuter des grands enjeux éducatifs avec des professeurs. Aujourd'hui au programme, il y a par exemple l'intelligence artificielle. Mais devant l'école ce matin, des enseignants du collectif Mars Attacks ont d'autres sujets à aborder avec la ministre. Ils veulent lui rappeler qu'ils sont toujours contre les mesures d'économie lancées par la Fédération Wallonie-Bruxelles. Écoutez Mathieu Ovin, il est professeur de sciences et membre de ce collectif Mars Attacks.
1: Donc, premièrement, Madame Gattini n'écoute pas, donc elle veut pas discuter des réformes du programme DPR2 qui a été voté l'année dernière. La surcharge horaire pour les travailleurs, l'augmentation des tailles de classe dans le qualifiant, les coupes dans le qualifiant, le gel pour la rénovation des bâtiments, le budget gratuité qui a fort diminué. Je veux dire, tout ça, on n'en parle pas, les repas à midi, tout ça, on n'en parle pas. C'est pour de nouvelles réformes qu'elle veut discuter. Il existe des syndicats, elle essaye de passer outre en faisant ces réunions, parce qu'il n'y a pas de discussion avec les syndicats malgré ce qu'elle dit. Et donc, elle essaye de passer outre. C'est une méthode qui est bien connue, qui se fait également en entreprise. Quand ça passe pas par les syndicats, on essaye de les contourner d'une manière ou d'une autre.
5: Une interview réalisée par Boris Vanacker est toujours au sujet des écoles après les débordements de ces derniers jours. Lors de rassemblements d'élèves à Liège, à Tournai et à Charleroi, cette question, comment vont s'organiser les cours lundi ? À Liège, ce matin, la ville, la police et les écoles se réunissent pour en discuter. Hier, beaucoup d'écoles liégeoises, communales et libres, avaient gardé porte close. C'était une mesure de précaution pour la sécurité de ces établissements. Car ces rassemblements d'élèves du secondaire ne se sont pas toujours passés dans le calme. Il y a eu des heurts et des dégradations à certains endroits. En tout, hier, il y a eu quelques 70 arrestations dans ces villes, des arrestations judiciaires mais surtout administratives. Et puis en France aussi, le mouvement des lycéens et des étudiants a bloqué plusieurs villes hier. Il y a encore eu des violences avec plus de 1700 interpellations dans différentes villes de l'Hexagone. Ce week-end, chez nous, le sujet principal des ministres des différents gouvernements reste le budget. Mis à part la Flandre, ils planchent encore tous dessus. Et au fédéral, ils veulent trouver 10 milliards d'euros pour l'an prochain et les années à venir. Parmi les pistes, des économies dans les dépenses santé, comme une révision à la hausse du ticket modérateur. Si oui, eh bien vous devrez débourser plus au final pour une consultation ou une intervention médicale après le remboursement des mutuelles. Fabien Vanecotte, rappelez-nous tout d'abord comment ça marche ce ticket modérateur.
7: Chez le généraliste, 4 euros pour un patient ordinaire, 1 euro pour un patient moins aisé, un BIM. Cela semble peu et pourtant, parmi les pays de l'OCDE, la Belgique est celui où on paye le plus pour se soigner. Alors augmenter ce ticket modérateur pourrait avoir un impact sur l'accès même aux soins. On va attendre avant de consulter, et pas seulement les plus défavorisés. Jean Mac, professeur de la faculté de santé publique à l'UC Louvain.
8: Les jeunes, les personnes pas malades, qui utiliseraient un peu moins les soins de santé, chez ces personnes-là, ce dont on a besoin, c'est anticiper des problèmes à venir. C'est toute la thématique de la prévention où on traite suffisamment à temps des maladies pour éviter qu'elles ne se compliquent. Ces personnes attendent plus longtemps avant d'utiliser les soins de santé. Du coup, elles vont utiliser les soins de santé quand elles sont plus malades, ce qui va coûter plus cher potentiellement à la sécurité sociale.
7: Les experts plaident pour améliorer l'offre de soins plutôt qu'une mesure purement budgétaire. Mais en cas de hausse du ticket, il y a des précautions à prendre. Protéger les petits revenus, distinguer le type de soins, courant, lourd ou chronique, ou encore Philippe Defeit, économiste.
9: Il faut être cohérent. Il faut alors, en même temps, revoir ce qu'on appelle le maximum à facturer, système qui permet de limiter les dépenses d'une personne en fonction de la quantité de soins dont elle a eu besoin.
7: À voir à présent ce que décidera au final le gouvernement fédéral.
5: Et notez qu'en début d'année, il y a déjà eu une hausse du ticket modérateur sur certains médicaments en pharmacie, 1 à 2 euros par boîte. Ça permet 26 millions d'euros par an d'économie et ça a notamment été réinjecté pour de nouveaux traitements innovants. Les supporters et les Diables Rouges ont le sourire ce matin. Après cette victoire 3-0 face à la Turquie pour la troisième rencontre en Ligue des Nations hier soir, un match durant lequel les anciens ont brillé avec un doublé de Kevin De Bruyne et un but final de Romelu Lukaku. Le tout dans une rencontre très spectaculaire. Les deux équipes ont en tout frappé 40 fois au but durant ce match à Sclessin. Le défenseur Nathan N'Goy, ancien du Standard, était très content, même si tout ne fut pas parfait.
10: Match spectaculaire avec le public qui était magnifique, il y avait une super ambiance. On remporte ses 3 points, on gagne 3-0, donc c'est magnifique.
11: On a su souffrir aussi dans les moments où la Turquie a poussé très très fort.
10: Oui, je pense que ce match, on se l'est rendu difficile tout seul. Je pense qu'on pouvait un peu plus garder la balle, plus temporiser par moment. Voilà, on va apprendre. Et le plus important, c'est qu'on a remporté ses 3 points, donc c'est tout ce qu'on retient.
11: Défensivement, ça a été très costaud. Vous avez, on sent que c'était un peu votre jardin quand même aujourd'hui à Sclessin.
10: Non, j'essaie de donner le meilleur de moi-même chaque match. Alors, j'ai mes soldats derrière aussi. Toute l'équipe travaille et nous aide derrière aussi. C'est ce qui fait la force de notre groupe. Donc je suis content de tout le monde.
5: Le Diable Rouge Nathan N'Goy au micro de Vincent Langengris. Au classement, la France est en tête du groupe malgré son partage hier, 1-0 face à l'Italie. La France a donc 7 points, la Belgique est juste derrière, 2e avec 6 points. Ensuite, il y a l'Italie et la Turquie qui n'a donc aucun point. Prochain rendez-vous, C'est lundi déjà, la revanche face à la France, ce sera à Paris. Ce quatrième match donc en Ligue des Nations. Et ce week-end, remise en selle aussi pour les cyclistes. Après les mondiaux au Canada, une semaine plus tard, voici donc les championnats d'Europe en Slovénie. Avant les messieurs demain, les dames aujourd'hui. Malheureusement, ce sera sans Lotte Kopecky qui pour la Belgique. C'est une course à suivre dès 13h20 sur RTBF typique et sur Ovio. Voilà pour les infos. Bon samedi avec nous.
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2: Et merci à vous Yasmina pour ce journal. Retour des infos sur Classique 21 ce soir à dès 10h.
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0: Et tout au long de la semaine, on vous avait offert la toute nouvelle édition du Rubber Soul des Beatles. Et voilà, ici on écoutait Twist and Shout pour démarrer votre Come Together.
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0: Et je suis ravie de vous retrouver 9h13. J'espère que vous allez bien, que vous avez passé une belle semaine. Ça y est, c'est le week-end. Youhou! J'espère que vous avez plein de bons projets, d'autant plus qu'il y a une belle météo qui s'annonce. Donc on profite encore un petit peu de ces derniers instants avant voilà, l'hiver. L'hiver qui va arriver, l'automne déjà. Enfin bon, on est déjà en automne. Bref, mais voilà, profitez un maximum avec plein de bonne musique. Celle que vous aimez sur Classic 21, celle que vous choisissez, celle que vous désirez. Et si vous avez envie d'écouter quelque chose, de nous faire partager aussi quelque chose, n'hésitez pas. Ça se passe sur tous les réseaux sociaux, Facebook, Instagram, le WhatsApp aussi de Classic 21, 0478 21 01 21. Vous connaissez bien le principe et puis merci déjà à tous les auditeurs qui ont répondu présent parce qu'on a déjà reçu pas mal de demandes et je me délecte de toutes ces propositions. Christian Lardinois m'accompagne, salut Christian.
2: Bonjour Delphine, bonjour tout le monde.
0: Comment ça va Christian?
2: Ça va bien, le soleil est là donc.
0: Ben oui.
2: Voilà.
0: Alors est-ce qu'on peut dire Christian
2: oui.
0: que vous êtes qu'on a le plaisir de travailler ensemble, mais que tout doucement, un jour ça s'arrêtera et on en parlait hors antenne. Qu'en fait, à partir de janvier, vous êtes si jeune, mais qu'à partir de janvier, vous ne serez plus là parce qu'une nouvelle vie, une nouvelle tranche de vie va s'offrir à vous. Donc, on va profiter aussi, Christian, encore de vous tant que vous êtes là.
2: Voilà, profitez
0: les auditeurs parce que c'est un vraiment super ingénieur du son.
2: Merci.
0: Moi, je serais triste de plus bosser avec vous le samedi matin.
2: Oui, j'écouterai. Hein.
0: Mais oui, et vous enverrez des propositions.
2: Voilà.
0: Ah, bien ça. Ah, voilà. Bref, nous sommes
2: merci.
0: Votre team et voilà, on se réjouit. On va démarrer l'émission. Enfin, il y avait les Beatles, mais voilà, hier c'était l'anniversaire de Bruno, hein, qui est encore là dans les couloirs, mais aussi de Sting. Et on a reçu déjà pas mal de propositions et c'est marrant. Je me suis dit, tiens, on a eu la même idée, hein, les auditeurs et moi. Moi, j'avais aussi envie de rendre hommage à Sting parce que 75 ans, il faut quand même souligner ça, d'autant plus qu'il est dans une forme olympique. Hein, franchement, 75 ans avec un physique et une santé pareille. Et moi, je signe tout de suite, je pense que beaucoup de gens aussi. Et on le retrouve avec son An Englishman in New York. Come Together, on est ensemble jusqu'à midi. On est bien, c'est samedi, c'est le week-end. Bref, vous écoutez Classic 21 et tout va bien.

0: Et merci à vous, Claudio Trucksnack. Voilà, j'espère que je prononce bien pour ce titre de Van Halen. Enfin, c'est plutôt Roy Orbison à la base, hein, Pretty Woman. Et puis, c'est la reprise de Van Halen. Plutôt sympa, hein, qu'il se soit attaqué, voilà, une reprise un peu plus musclée. Évidemment, on n'entendait pas moins de la part de Van Halen. 9h22 minutes, la suite, elle arrive.
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0: belge Vénus. Avec ce titre Beautiful Day, c'est évidemment ce qu'on vous souhaite sur Classique 21.
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0: Et merci à David qui vous proposait l'univers fascinant de Kate Bush avec ce titre Hands of Love. 9h32, on a reçu pas mal de messages vocaux. Je vous propose d'en écouter un dans la foulée.
1: Bonjour Delphine et toute l'équipe de Classique 21. Aujourd'hui, journée spéciale pour Gianni, Martin, Boris et Grégory du groupe Les Monstros. Ils ont rempli l'ancienne bête.
0: Ah, bon, le message a été coupé, donc je pense qu'il y a un petit souci technique, donc désolé, voilà, désolé, hein, c'est donc un message, je pense, donc de Philippe Carlier. Ah, on peut reprendre ? Christian me dit que c'est bon, on essaye.
1: Les Monstros, ils ont rempli l'ancienne Belgique ce soir. J'y serai évidemment avec tous les fans, ça va être une grande fiesta. J'aimerais dédicacer à Gianni, qui est un ami, le titre Band on the Run de Paul McCartney. Et je vous souhaite un excellent concert et je vous souhaite un excellent week-end sur Classique 21.
0: J'aime bien que la réverbe. Oui, en fait, alors merci pour ce message, c'est super gentil. Vous n'étiez pas le seul, il y a beaucoup d'auditeurs qui nous ont demandé justement ce matin d'écouter du Lemon Show, puisque le concert est sold out à la baie. Et ça, franchement, bravo, groupe belge qui remplit la baie, c'est toujours un événement. Et puis c'est un groupe qu'on suit depuis vraiment les tout débuts. On les aime beaucoup, Lemon Show. Il y avait Denis Wouters qui avait envie de passer un titre de Lemon Show Game. Xav aussi disait oui, je valide, à ce soir, on y sera tous. Bref, donc merci à vous pour cette note vocale. Comme on a déjà diffusé les Beatles en démarrant l'émission, on s'est dit, bah voilà, je pense que vous serez aussi d'accord si on passe donc ce titre proposé par Denis Lemon Show. Voici Game et bon concert à tous si vous y allez ce soir.

Lemon's Show, ce soir en concert à l'ancienne Belgique. Concert sold out, comme on en parlait juste avant. Nous écoutions Game. La suite de votre programmation, c'est Papou le Jeune qui vous proposait ce groupe. Il me demandait, est-ce que vous souvenez de ce groupe Lighthouse Family? C'est assez pop, hein, ce titre High. Un petit souvenir et une petite dédicace à tous ceux qui aiment l'amour.

0: Lighthouse Family, je pense que ce titre-là avec donc High, je l'avais passé en Guilty Pleasure, donc dans mon émission So 90s, une émission voilà, qui avait lieu ces dernières années. Donc voilà, ça m'a fait rappeler ce petit souvenir-là. C'est vrai, une petite douceur, voilà, sucrée, ce titre assez pop, Lighthouse Family. Merci à l'auditeur qui nous l'avait proposé. 9h41, on va parler nouveautés sur Classic 21 avec les nouveautés du week-end qui arrivent juste derrière.
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3: 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Et on démarre cette séquence nouveauté avec Ozark, Henry et donc ce titre, Dreamer. Vous le savez, une nouvelle tournée a été annoncée pour représenter donc son nouvel album. Et ce nouveau single, et clairement on peut l'entendre, je laisse un petit peu parler, Ozark, Henry. Vous entendez le son, c'est un peu plus électro, voire trip-hop. Hein. Ça peut faire penser à du Massive Attack, Moby, avec des rythmes un peu drum and bass. Donc c'est assez étonnant, voilà, hein, pour par rapport à l'univers d'Ozark Henry. Il se frotte à d'autres registres. Il sera en concert le 3 février à Nivelles, le 6 au Delta. Pas mal d'autres concerts sont annoncés également, toujours avec Classique 21. Bref, ici c'était donc la plage titulaire de son tout nouvel album, intitulé « Dreamer ».

Clean Clean. Alors ici, bien c'est un groupe qui est actif depuis 5 ans, les suit depuis leur début, Spring Clean, un groupe bruxellois, donc on vous en a déjà pas mal parlé sur Classique 21, groupe belge. Donc ce nouveau single Streams, ici on est plus dans un registre doux, on peut le nommer de Power Ballad. Ils seront eux aussi en concert, rendez-vous le 28 novembre prochain. Ce sera donc au Zigzag à Ytre pour les voir en live.

Et ici, c'est la grosse, grosse nouveauté de cette semaine. Ce nouveau titre pour Placebo, le titre intitulé Helen Keller. Et c'est clairement un hommage au personnage américain. Cette autrice, qui était sourde et aveugle, grande, grande autrice, elle a quand même sorti plus de 15 livres. Et Brian Molko, il a toujours été très inspiré par ce personnage, enfin, par cette figure de la littérature. Hommage donc. Et ce titre prend en fait la mélodie HK Farewell, qui était en fait un instrumental caché qui avait été enregistré pendant les sessions du premier album en 1996. Et voilà, Brian Molko et Stefan Alsdahl, eh bien, ils en ont fait une nouvelle chanson enregistrée cette année à Londres. Et je vous rappelle, Placebo poursuit parallèlement sa tournée anniversaire, et une tournée anniversaire qui passera par chez nous le 1er novembre prochain. Ce sera donc au Sport Palace d'Anvers. Et pour terminer cette séquence nouveauté, eh bien, on va écouter dans son intégralité un titre de Palais Royal, Lost in Translation. C'est un groupe de Las Vegas, figurez-vous. Ils sont quand même là depuis longtemps, 20 ans qu'ils sont actifs. Ils ont 4 albums à leur actif également. C'est un son assez puissant du mode rock, dans la veine un petit peu de Young Blood, Royal Blood, aussi Maneskin. Ils ont même déjà fait la première partie de Marilyn Manson, voilà, si jamais vous ne les connaissez pas trop. Mais ici, c'est donc un nouveau single qui annonce un nouvel album, avec ici par contre un son un petit peu moins rock. On est plus dans le pop rock. Bref, vous allez découvrir. Voici donc Lost in Translation, c'est Palais Royal.

0: La collaboration étonnante mais tellement réussie de Nick Cave avec Kylie Minogue sur ce titre Where Wild Roses Grow. Et c'est Olivier qui nous l'avait proposé. Alors c'était voilà, vraiment un message super intéressant puisqu'il nous avait proposé une petite sélection Octobre Rose pour célébrer le lancement de l'opération. Vous le savez, hein, Octobre Rose, voilà, c'est un mois de focus sur le cancer du sein. Un mois pour informer, pour sensibiliser aussi, puis pour se mobiliser tous ensemble. Il nous avait proposé un titre, ben voilà, donc celui-ci. Il y avait aussi Minnie Riperton, un autre Sheryl Crow au choix, que des artistes ayant lutté contre le cancer du sein. Donc merci à vous Olivier pour votre petit message engagé.
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0: Et pour vous mener jusqu'au top de 10h, on a reçu un message vocal. Christian, vous pouvez le diffuser.
3: Bonjour Delphine, bonjour l'équipe, bonjour à tous les auditeurs. Eh bien, demain, plus ou moins à cette heure-ci, mon épouse et moi, Dominique, on sera tous les deux en Écosse pour un trip de 8 jours pour visiter encore une fois ce magnifique pays. Alors, ce serait cool de passer un morceau d'un groupe écossais. Il y en a beaucoup qui sont très connus, il y en a d'autres qui passent un peu moins. Est-ce qu'il est possible d'avoir Belle and Sebastian avec Seeing Other People, puisque à partir de demain, nous verrons d'autres personnes. Merci beaucoup, bonne émission, à plus.
0: Et merci à vous Massimo. Et vous voyez, on l'a trouvé, ce titre de Belle et Sébastien. Il vous mènera donc jusqu'au top de 10h. Bon week-end et bon voyage à vous deux.

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1: Ah ben voilà, il est 10h.
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1: Et on revient un petit peu en avant pour accueillir Denis Lagasse qui va arriver évidemment pour vous guider. Ça arrive, tout va bien, voilà. Denis, est-ce que vous êtes avec nous? On peut le faire à blanc. Hein.
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1: Voilà, Denis,
3: je suis là, moi.
1: Arriver, mais
3: moi,
1: écoutez,
3: je suis là.
1: Ah, écoutez, c'est comme ça.
3: Oh, c'est pas grave.
1: La machine fait des caprices, parfois.
3: En tout cas, bah, écoutez, du côté de la route, là, y a, bah, écoutez, il n'y a pas de gros soucis. Hein. Pour faire simple, il y a un accident, certes, sur la Nationale 30 qui cause la fermeture de la chaussée dans les deux sens, c'est à hauteur de Arre. Et puis, autre chaussée fermée sur la Nationale 633 à hauteur de Esneux. Chaussée fermée en raison, là aussi, d'un accident.
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1: Et on vous retrouve pour la météo, Denis.
3: Oui, et des bonnes nouvelles, là aussi, en temps parfait pour ce week-end. Soleil, pas trop de chaleur, on restera finalement sur cette tendance actuelle. Du soleil, des nuages d'altitude, les derniers brouillards se dissipent actuellement. Et puis en après-midi, eh bien, soleil toujours, un soleil très en forme d'ailleurs, hein. Un soleil souvent voilé, accompagné de cumulus au sud du Sillon, sans brémeuse, de la douceur, jugé plutôt, autour de 21 degrés côté maxima pour ce samedi. Ce soir et cette nuit, temps sec, même si les nuages seront certes plus nombreux. Demain, un soleil au sommet de sa forme, hein, pour résumer les choses. Grand soleil, météo d'ailleurs souvent clémente et lumineuse jusqu'à mercredi. Par contre, il est vrai, période instable dès la seconde moitié de la semaine prochaine. Ambiance souvent nuageuse et pluvieuse.
1: Merci Denis, à tout à l'heure.
3: À tout à l'heure.
1: Et on s'informe sur Classique 21, votre journal avec Hélène Remy. Bonjour Hélène.
4: Bonjour, il a attaqué le pilote avec la hache de secours du cockpit. Le procureur général des Émirats a confirmé quelques éléments après cette attaque à bord d'un avion cette semaine. L'enquête établit également que le copilote planifiait un acte terroriste. Selon plusieurs médias, américains notamment, l'homme était connu des autorités de son pays, Oman, car il montrait des signes de radicalisation. Il avait même été interdit de vol en 2024 par la compagnie nationale omanaise en raison de ses convictions. Il avait malgré tout retrouver du travail comme copilote. Ces informations ne sont pour l'instant pas confirmées par le procureur général des Émirats. Des discussions doivent débuter en ce moment entre direction d'école et autorités de la ville de Liège. Des établissements sont restés fermés hier après des débordements jeudi à Liège. Pourront-ils rouvrir lundi et dans quelles conditions? Ce sont les questions qui doivent être abordées ce matin. Dans une carte blanche, les directions des écoles secondaires libres catholiques de la zone de Liège appellent les autorités, les familles et les élèves à contribuer au retour. Tour au calme. Près d'un million d'enfants belges pourraient être myopes d'ici 2050. L'association professionnelle des opticiens de Belgique alerte à l'occasion de la semaine de la vision. Elle appelle à ne plus considérer la myopie comme un léger inconfort, mais comme un enjeu nécessitant prévention, détection précoce et suivi. Les parents doivent être attentifs à différents signes. Les yeux qui sont plissés, une vision floue de loin, des difficultés à lire au tableau, proximité avec les écrans ou maux de tête. La prévention passe aussi par la lumière du jour qui stimule la dopamine et favorise la croissance de l'œil. Les Diables Rouges ont fait plaisir au public de Sclessin hier soir. Victoire 3-0 face à la Turquie pour leur troisième rencontre de la Ligue des Nations de football avec un doublé signé Kevin De Bruyne et un but final de Romelu Lukaku. Au classement, la France reste en tête du groupe malgré son partage 1-1 face à l'Italie. La Belgique est deuxième. Prochain match des Diables, ce sera ce lundi. La revanche face à la France pour le quatrième match de cette Ligue des Nations. En cyclisme, après les mondiaux le week-end dernier, place au championnat d'Europe en Slovénie. Avant les messieurs demain, place aux dames aujourd'hui. La Belge Lotte Kopecky est absente. Une course à suivre dès 13h20 sur RTBF Typique en télé et sur Ovio. C'est la fin de ces informations. Merci d'être avec nous.
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1: Et merci à vous Hélène pour ce journal. Toute belle journée à nous.
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0: Shook Me All Night Long, c'est AC/DC pour démarrer votre Come Together.
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0: Et c'est reparti pour deux heures de folie, de bonne musique, celle que vous aimez, celle que vous choisissez, celle que vous nous proposez sur Classique 21, sur Insta, sur Facebook, sur le WhatsApp. Merci d'être avec nous. Merci à Christian Lardinois également qui réalise cette émission. On va encore écouter plein de bonnes choses, j'en suis certaine. Ici, c'est Didier Villers qui nous envoie un petit message sur la page Facebook. Alors lui, il avait envie d'écouter sa chanson préférée. Voilà, comme ça, bah écoutez, oui. On peut aussi se faire plaisir sans aucune autre raison que c'est juste sa chanson préférée. Alors lui, c'est une chanson de Led Zeppelin, quelque chose un petit peu moins connu, une chanson qui vient de l'album Physical Graffiti, et ce titre c'est Night Flight. On vous le propose et on vous le diffuse avec le beau tapis rouge de Classique 21. Voici Led Zepp. Merci à vous Didier.

0: Led Zepp avec Night Fly. 10h12 minutes, on continue votre programmation sur Classique 21. Une note vocale est arrivée. Voilà, on va l'écouter tout de suite.
1: Salut la team Classique 21, c'est Pascal. Aujourd'hui, j'aurais voulu encourager tous les bénévoles et les coordinateurs de bénévoles qui font vivre la campagne Cap 48 sur Liège. Alors, leur dire un grand merci. Et puis, n'oubliez pas, acheter une petite paire de chaussettes, un post-it, faire un don, tout ça, ça peut vraiment changer la vie de beaucoup de monde. Alors, pour les encourager, je me disais un petit « Don't stop me now » de Queen. Ça pourrait bien le faire. Je vous embrasse tous.
0: Ben super, merci vraiment pour ce message. J'invite aussi tous les auditeurs, si jamais vous voulez faire un don, il n'y a pas de souci. Rendez-vous sur cap48.be, on compte sur vous, vous le savez, chaque geste compte. Et puis rendez-vous le 11 octobre pour la grande soirée de clôture Cap 48 et pour découvrir le montant qui sera reversé à toutes ces personnes qui en ont tellement besoin. Merci à vous, on écoute.

0: Don't stop me now. C'était Queen sur Classique 21. Placebo arrive dans 14 secondes.
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2: Bonjour à tous, c'est Yannick de Braff, près de Perruet. Voilà, comme vous allez rentrer dans une semaine, vous allez faire gagner des places pour le concert de Placebo qui aura lieu le 1er novembre au Sport Palace d'Anvers et que j'irai voir de mon côté avec mon fils Julien de 14 ans. J'aurais voulu écouter le titre Nancy Boy. Voilà, belle journée à tous.
0: Eh bien, merci à vous. C'est vrai que Placebo est au cœur de l'actualité avec plein de choses et on en reparlera d'ailleurs dans le Journal du Rock. Ce sera aux alentours de 10h30. Mais ici, voici donc Nancy Boy.

0: Et ça, c'était pour Elise, Chris Isaac, que nous écoutions Dancing.
1: C'est The Spy. Bonjour Delphine, je m'appelle Emma. Est-ce que ce serait possible de mettre une chanson des Doors, en particulier I'm a Spy, parce que c'est celle que mon papa me chante tous les soirs, et comme il fait beau dehors, je vous souhaite un très très très bon week-end.

0: Et c'est vrai que c'est assez sympa pour s'endormir. Emma, c'était ton message. Donc apparemment, ton papa Guillaume te chante ça tous les soirs avant de t'endormir. Bah, il y a pire. Donc, excellente journée à toute la petite famille qui nous écoute sur Classique 21. Et puis à tout le monde également. On va aller faire un petit tour du côté des routes. Et puis après, vous avez rendez-vous avec toute l'actu rock'n'roll de la planète, puisque ce sera le journal du rock.
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0: Et on retrouve donc Denis Lagasse pour le Mobile Info, dites-nous.
9: Oui Delphine, et c'est deux choses. Tout d'abord, vigilance, si vous empruntez le ring de Bruxelles. Il y a en effet un objet encombrant à hauteur de Heusingen. Ceci en direction de Aal. Et puis un accident à signaler sur la Nationale 30 à hauteur de Haar. C'est du côté de Manhay qui cause en l'occurrence la fermeture de la chaussée dans les deux sens. Il y a, cela étant, une déviation qui est mise en place.
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0: Et la semaine rock a commencé avec Nirvana, Dave Grohl, Krist, Novoselic et Pat Smear se sont retrouvés au MTV Video Music Award pour recevoir la plus haute distinction de la soirée, le Video Vanguard Award. Pas de réunion musicale sur scène, mais un hommage appuyé à Kurt Cobain. Novoselic a notamment rappelé le rôle essentiel du chanteur dans l'identité visuelle de Nirvana et souligné que le groupe continue de toucher de nouvelles générations. Placebo fête de son côté ses 30 ans avec un nouveau morceau, Helen Keller. Le titre reprend la mélodie de HK Farewell, un instrumental caché enregistré pendant les sessions du premier album en 1996. Brian Molko et Stéphane Holsdahl en ont fait une nouvelle chanson enregistrée cette année à Londres.

0: Placebo poursuit parallèlement sa tournée anniversaire et passera par Anvers. Ce sera pour le 1er novembre prochain. À noter que Raphaël Skaini vous offrira vos places pour ce concert tout au long de la semaine prochaine dans Coffee on the Rocks. La polémique se poursuit autour de la présence de Marilyn Manson en première partie de Slipknot à Wembley en juillet 2027. Une partie des fans menace de boycotter le concert en raison des accusations formulées contre Brian Warner ces dernières années, accusations qu'il a toujours niées. Jim Root, guitariste de Slipknot, a réagi en expliquant qu'il ne participe pas au choix des premières parties et préfère se concentrer sur son rôle de musicien. Hubert Félix Thiéphen entame, lui, l'ultime tournée de sa carrière. À 78 ans, le chanteur souffre d'une maladie évolutive et incurable dont la nature n'a pas été rendue publique. Il a malgré tout souhaité retrouver une dernière fois son public avant un calendrier adapté pour limiter la fatigue. Deux concerts sont prévus en Belgique, le 23 octobre à Liège et le 22 janvier à Bruxelles. Et enfin, Metallica vient de lancer sa résidence Live Burns Faster à la Sphère de Las Vegas. Pour le premier des 24 concerts, le groupe a ouvert avec Battery et ressorti And Justice for All en intégralité pour la première fois depuis 2014. La résidence se poursuivra jusqu'en mars 2027 avec le principe des No Repeat Weekends, c'est-à-dire deux concerts par week-end sans répéter une seule chanson entre les deux soirées. De superbes images du premier concert vous attendent déjà sur RTBF Actu.
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Et merci à l'auditeur qui nous proposait ce grand classique d'Aerosmith, Dream On, sur Classique 21, 10h44. J'espère que vous allez bien, que vous êtes en pleine forme. En tous les cas, merci à vous d'être là.

0: La suite de votre programmation, elle arrive juste derrière.
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Et merci à vous Lolo pour cette bonne dose d'énergie, de joie aussi avec Jamiroquai, c'était Can It Hit. On continue votre programmation sur Classique 21. Alors, on reçoit un petit coucou donc de la part de Dominique, et en fait Dominique elle voulait aussi faire surtout un petit coucou à ses enfants qui sont à 9000 km d'ici et qui adorent et qui écoutent Classique 21. Donc merci de nous emmener partout avec vous à l'autre bout du monde. C'est souvent le cas, donc voilà, ça c'est un petit peu la magie du numérique. Voilà, donc vous aviez envie d'écouter un bon Muse, c'est ce qu'on va faire tout de suite, et le titre que vous avez choisi c'est Psycho, et je sens que ça va bouger là-bas, c'est ce que vous nous écriviez. Excellent week-end à vous Dominique, et on embrasse vos enfants.

0: Psycho, c'était Muse sur Classique 21 et pour déjà vous venez jusqu'au top de 11h. C'est la proposition de Anne qu'on va écouter tout de suite.
1: Bonjour Delphine, l'équipe et les auditeurs de Classique 21, c'est Anne. Alors aujourd'hui, ça me ferait très plaisir d'entendre Ja Work de Ben Harper que je dédicace à Fabian, Jean-Louis et Elisabeth. Je vous souhaite à tous un excellent week-end. Bisous!

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2: Bienvenue à tout le monde, il est 11h. À 11h, on prend des nouvelles de nos routes, toujours avec vous, Denis. Comment ça se passe?
3: Eh bien, vigilance, Delphine, car un piéton est signalé sur le 40 à hauteur de Votem. C'est en direction de Bruxelles. Ouvrez l'œil, évidemment, si vous passez dans ce coin-là. Et puis, un accident également à signaler sur la Nationale 30 à hauteur de Haar. On est du côté de Manhay. Cet accident qui cause la fermeture de la chaussée, ceci dans les deux sens.
2: Merci, Denis. À tout à l'heure.
3: À tout à l'heure.
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0: Chez Toutsmax sur Classique 21, Rhiannon, merci à Olivier Aubruge. C'est lui qui vous proposait ce titre, écrit-il, par l'excellente Stevie Nicks. Et voilà, tout comme nous, cette mélodie n'a pas pris une seule ride. C'est ce qu'il nous écrivait. Merci à vous, Olivier.
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0: Mais aussi avec Christian Lardinois, mais aussi avec tous les auditeurs de Classique 21, avec Julien, avec Philippe, avec Olivier, avec Denis, avec Nicolas, avec Pierre, Jérémy, Corinne, Stéphane. Bon bref, je vais pas dire tout le monde parce que ça va prendre 3 heures. Mais en tout cas, merci vraiment d'être là, d'être fidèle et de nous envoyer tous vos titres, toutes vos propositions. Franchement, ça fait toujours chaud au cœur de pouvoir communiquer avec vous et puis de vous faire plaisir aussi en musique. Et puis bah, nous, on se régale avec Christian parce qu'on écoute plein de bonnes choses. Et bah voilà. On est bien. On continue cette programmation, mais avant cela, je voulais juste vous dire qu'on va jouer. C'est le moment de notre quiz Come Together, le petit blind test du samedi matin. C'est ici et nulle part ailleurs. Vous m'envoyez quiz sur notre WhatsApp au 0478 21 01 21, vos coordonnées complètes. Et puis à la clé, eh bien, si vous êtes tiré au sort et que vous remportez notre blind test, vous pourrez remporter un bon multimédia d'une valeur de 20 €. Et puis surtout, le plaisir de vous accueillir à l'antenne. C'est maintenant. Maintenant, envoyez-nous donc toutes vos pensées, tous vos messages. Par rapport à la programmation, il y a Solange qui nous écrit un petit mot. Il fait beau, il faut en profiter. Bon, allez, devinez, j'ai besoin d'un bon Never Let Me Down Again, Depeche Mode, of course, parce que la vie est belle.

0: Et ça, c'était un titre proposé par Thierry Deuxcent, parce que voilà, Thierry voulait remercier Classique 21, donc thank you de Alanis Morissette, parce qu'il a remporté un sac Classique 21. C'est vrai, au début de l'année, enfin, cette rentrée, on vous a offert un magnifique sac de voyage, un peu style bowling, un peu vintage, et il m'a envoyé donc une photo de lui avec son sac, puisque les sacs sont partis. Donc, si vous aussi, vous aviez participé à ce concours et que vous aviez gagné, eh bien, ça y est, les sacs ont été envoyés. Vous pouvez, donc, je ne l'ai pas encore reçu, vous allez recevoir peut-être lundi. En tous les cas, merci à vous Thierry pour cette petite photo qui était effectivement très sympa. 11h et presque 15 minutes, il est temps de jouer, c'est le quiz qui arrive et c'est Mathieu qui sera avec nous dans 20 secondes.
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0: Et c'est donc Mathieu qui a été tiré au sort. Bonjour Mathieu.
5: Bonjour Delphine.
0: Comment vous allez ce matin?
5: Ben, ça va très bien.
0: Oui, tout va bien, relax, vous avez des petits plans pour ce week-end?
5: Bon, j'ai mes enfants ce week-end, donc un peu jouer au taxi comme à chaque fois.
0: Ah oui, ça je connais bien. Ça c'est sûr qu'en tant que parent, il y a un moment on fait que taxi. Alors oui. Vous êtes un auditeur assez fidèle de Classique 21 et on en a un petit peu discuté hors antenne. C'est la première fois que vous participez au quiz de Come Together. Par contre, enfin au blind test, par contre, cher Raphaël, justement, vous avez participé la semaine dernière, je pense.
5: Oui, tout à fait. En fait, j'ai participé la semaine du 21 septembre, donc une dizaine de jours. Ça fait des mois et des mois que j'essaye de m'inscrire pour participer à vos quiz. Et là, coup sur coup, deux fois.
0: Bah écoutez... Voilà. Vous devez peut-être jouer à la loterie. C'est peut-être le moment. Vous avez la baraque avec vous.
5: Voilà.
0: Et ça s'est bien passé alors, cher Raphaël?
5: Oui, bah, j'ai gagné pour 5 jours. J'ai perdu lundi dernier. Mon bon d'achat de 100 euros et mon mug.
0: Bon, écoutez, franchement, 5 jours, chose plutôt très honorable. Et écoutez, on va essayer d'augmenter la cagnotte avec ici 20 euros en plus dans cette cagnotte grâce à Classique 21. Alors, le blind test aujourd'hui, c'est Valérie Mouton qui le prépare toujours avec amour. Elle nous a préparé une thématique et je vais vous la dire, c'est « On en commun un prénom ». Voilà, comme ça je vous mets un petit peu sur « On en commun un prénom ». Donc je vous mets sur la piste et si vous répondez correctement à deux questions sur les trois, eh bien vous avez gagné Mathieu. Est-ce qu'on est prêt?
5: On est prêt.
0: Nickel. C'est parti Christian. Quel est le titre de ce morceau?
6: Jolene, Jolene, Jolene, Jolene.
0: Oui, c'est effectivement un cadeau. C'est effectivement Jolene. J'aurais pu vous demander l'interprète, mais voilà, le titre, elle le dit, donc c'est encore plus simple. Dolly Parton, parfait. Deuxième question. Qui est cette chanteuse et guitariste américaine à l'origine de ce morceau?
5: Le trou. Le morceau, c'est Valérie.
0: Pardon?
5: J'ai un trou.
0: Vous avez un trou. Bah écoutez, c'est une grande, grande... C'est la marraine du punk. On peut l'appeler comme ça.
5: Oui, oui.
0: Ok. Non, ça vient pas? C'est pas grave, il y a une troisième question. C'était Patti Smith. Ben oui, évidemment, avec ce titre Frédéric. Allez, on se concentre. Il y a encore une possibilité de remporter donc ce blind test. Quel groupe originaire de Seattle entend-on? Oui. Je crois que je l'ai entendu, hein. Pearl Jam.
5: Pearl Jam.
0: Ah ben, nickel. Ben voilà, bravo Mathieu, vous avez remporté donc voilà, le quiz blind test de Come Together. Bon alors chez nous c'est différent, vous ne pouvez pas participer la semaine prochaine, ça sera place à quelqu'un d'autre. C'est juste un coup, voilà, un coup one shot et vous l'avez remporté. Je vous félicite et je vous souhaite le meilleur pour ce week-end avec vos enfants. Courage pour le taxi. On connaît bien ça. Et on termine toujours ce blind test avec un titre choisi par vous et vous aviez choisi quel artiste?
5: Lenny Kravitz.
0: Ok, un artiste que vous aimez particulièrement, on imagine.
5: Oui, bien sûr.
0: Ok, on va écouter American Woman. Merci Mathieu, je vous souhaite le meilleur. Et à très bientôt sur Classique 21.
5: Merci beaucoup, bonne journée à tout le monde.
0: Bye bye, ciao.

0: 11h25 à l'écoute de Offspring, proposé par une auditrice. C'était rigolo son message parce qu'elle nous disait voilà, j'en avais marre de ce qu'écoutait mon fils. Enfin, je comprenais pas trop bien à l'époque ce qu'il écoutait. Bref, après, je me suis plongée dans son univers et ce titre-là, eh bien, elle l'aimait beaucoup. The Kids Are Alright. C'était donc Offspring, donc qu'une maman a découvert grâce à son fils. C'est cool parce que ça va dans les deux sens. Hein. Donc, quand on fait découvrir des choses à nos enfants nous font aussi découvrir des choses. C'est ça qui est chouette aussi quand on aime la musique, tout simplement, c'est de s'intéresser à, dans les deux sens, aux générations. On va continuer votre programmation avec un petit message donc d'une auditrice. Dans une semaine, ils fêteront leurs 25 ans de mariage avec son mari à Paris. Alors, pour un petit peu déjà mettre, voilà, dérouler le tapis rouge et le faire une belle lance de romain. Bon, écoutez, bon, vous êtes dissipés, les gars, en studio. Je suis avec Christian Desnoyers, je suis aussi avec Jean-Yves Louis, hein, qui sera là cet après-midi pour Classic Hits. Et nous avons reçu une petite boîte. On y va. Voilà, vous reconnaissez ce son. C'est une boîte à meux, comme on l'appelle. Et depuis hier, tout le monde, voilà, entre animateurs, ils viennent pendant qu'il y en a qui parlent faire ça. Enfin bon, bref, parenthèse fermée. Merci les gars pour la dissipation. Et donc, voilà, oh là là. On parle quand même de 25 ans de mariage d'une auditrice, s'il vous plaît, un petit peu de sérieux. Donc, elle demandait un titre des Eagles. On va le passer tout de suite. Et je ne retrouve pas le nom. Si, voilà, c'est Lolo. Et ben, tous nos voeux de félicitations. Donc, nos voeux de bonheur encore. On vous souhaite 25 autres années heureuses. Avec votre mari, fêtez ça bien à Paris. Ça arrive dans 14 secondes.
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0: pour les 25 ans de mariage de Lolo, Eagles, Desperado. On file sur les routes.
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0: Et on prend des nouvelles d'une route avec vous, Denis.
14: Oui, et en objet encombrant, Delphine a signalé sur le ring de Bruxelles, à hauteur de Wautier-Bren. C'est en direction de Mons. Situation compliquée puisqu'il s'agit apparemment d'une bâche sur la chaussée. Soyez donc vigilants. Toujours d'actualité, cet accident sur le 40 à hauteur de Hoogarden en direction de Liège. Quelques ralentissements du coup constatés à cette heure-ci. Et puis sur la Nationale 30 à hauteur de Manhay. La Nationale 30 était fermée jusqu'il y a peu. La situation revenue à la normale, c'est donc à nouveau ouvert.
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0: Excellent, ce Kingsman, Loé Loé sur Classique 21. Quel groove, j'adore ce titre. On continue votre programmation et il y a une famille qui s'est réunie pour nous envoyer ceci.
1: Salut, salut Delphine, c'est Bruno de Bruxelles en direct du barrage de l'odeur en famille.
2: Ouais.
1: Et si tu pouvais nous mettre...
2: Sex on fire,
1: ce serait vraiment génial. Gros bisous à tous.
2: Ouais.
1: Et santé.
2: Chaleur.
1: Voilà, sexe, bonheur, chaleur. Salut, salut.
0: Sexe, fête et bonne humeur, en tous les cas, dans la famille de Bruno. On écoute évidemment votre titre et merci pour cette fameuse tranche de bonne humeur, comme on disait. Kings of Leon, tout bon week-end à l'écoute de Classique 21.

0: Sex on Fire, c'était Kings of Leon.
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0: On va encore écouter dans cette émission. On a encore le temps, hein, une petite vingtaine de minutes. Donc n'hésitez pas, si vous avez encore envie de proposer des choses. Il n'y a aucun souci, il y a encore de la place. Et là tout de suite, c'est une dédicace qui est arrivée. Voilà, ça parle de famille, de naissance et c'est vraiment très joli.
4: Bonjour Classique, bonjour Papy. Ici Mathilde, ta petite fille qui est née le 6 septembre. Je voulais te faire une petite dédicace puisque demain c'est la fête des papis. Bon, je te souhaite une bonne fête par avance, sachant que je vais venir demain te faire un petit bisou. Et mon premier cadeau, c'était ma naissance. Mon deuxième cadeau, je suis né le même jour que Roger Waters. Donc, comme tu adores Pink Floyd, tu vois, je fais les choses en grand pour toi. Donc, je te propose d'écouter Time de Pink Floyd. Bisous, à demain et merci Classique.

Pink Floyd, Time, et on embrasse encore toute la petite famille, Tiffany, Jérôme, Mathilde et évidemment le papy, grand fan de Pink Floyd. La suite sur Classique 21, c'est un petit message de Karine qui nous écrit depuis Ostende et elle avait tout simplement envie de souhaiter un bon anniversaire à son mari qui va bientôt fêter ses 77 printemps et il adore Iron Maiden et particulièrement le titre Run to the Hills. 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Et on écoute Run to the Hills.

0: Run to the Hills, c'était Iron Maiden sur Classique 21.
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0: Radio Caroline arrive dès les tops de midi. Olivier Monsens vous donne rendez-vous pour explorer les univers créatifs de deux graphistes qui ont marqué leur époque, les années 80 et les années 90, Mystique et Marc Borgers. Merci à vous, Christian, d'avoir été là à la réalisation de cette émission.
13: Avec plaisir,
0: oui, toujours plaisir partagé, évidemment. Merci à tous les auditeurs de Classique 21. On se quitte avec un dernier choix, celui de Stoufi Fano, pour célébrer son nouvel appart et sa nouvelle vie. Voici On the Road Again, c'est qu'un hit. Excellent week-end à notre écoute, beau soleil et que tout se passe bien pour vous. Bye bye.

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1: Il est midi. Allez, là maintenant, on veut tout savoir sur ce qui se passe sur nos routes.
2: Et pas d'incident majeur à cette heure-ci, Olivier, en ce début d'après-midi. Toujours d'actualité, par contre, un accident sur le 40 à hauteur de Hoogerden en direction de Liège. Quelques ralentissements constatés à raison de 5 minutes.
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1: Et le temps, quel sera-t-il pour cet après-midi, ces prochaines heures ?
2: Eh bien, on reste sur la même tendance de cette matinée pour cet après-midi. En soleil donc dominant, en soleil souvent voilé ou accompagné de quelques cumulus au sud du sillon Sambre-et-Meuse. Beaucoup de douceur, les maxima atteignent en effet 21 degrés pour ce samedi. Ce soir et cette nuit, temps sec, même si les champs nuageux seront plus nombreux. Grand soleil annoncé pour demain dimanche, en soleil donc au sommet de sa forme. Météo clémente, lumineuse et assez stable pour le début de la semaine. À partir de jeudi, la pluie dont on a bien besoin refera son apparition. Il fera en effet souvent nuageux et pluvieux.
1: Voici votre journal de midi.
4: Bonjour à toutes et tous. Le conclave budgétaire fédéral commence dans une heure et demie. Il faut trouver 10 milliards d'euros d'ici à 2029. Mais les cinq partis de la coalition divergent sur les moyens d'y parvenir. Les travaux se tiennent au 16 rue de la Loi cet après-midi et demain, avec la volonté d'aller le plus loin possible, mais pas au finish. Une réunion est en cours à Liège entre le bourgmestre et les directions d'école pour décider dans quelles conditions les cours pourront reprendre lundi. Après les violences survenues jeudi et les menaces relayées sur les réseaux sociaux, les directions des écoles liégeoises réclame des garanties de sécurité. Si les garanties apportées sont jugées insuffisantes, plusieurs scénarios sont sur la table, enseignement à distance ou suspension des cours, avec récupération ultérieure des heures perdues. Nouvelle journée de manifestation pour le logement en Espagne. Hier, deux textes proposés par le gouvernement Sanchez ont été rejetés par les députés. Des textes qui protégeaient davantage les locataires. Ce nouveau revers pour le Premier ministre relance les interrogations sur la fin de la législature prévue en 2027 et d'éventuelles élections anticipées. Et cela enflamme encore un peu plus la rue. Des manifestants campent depuis une semaine sur la Puerta del Sol, l'une des principales places touristiques de Madrid. Ils clament leur colère face à l'expulsion de Marie-Carmen Abascal, une madrilène de 87 ans qui ne pouvait pas assumer l'augmentation de son loyer. Le cas de Marie-Carmen a été réglé grâce à la pression de la rue, mais la crise du logement reste entière à Madrid. En cyclisme, après les mondiaux, le week-end dernier, place au championnat d'Europe en Slovénie avec la course dames cet après-midi. Malheureusement, côté belge, ce sera sans Lotto Kopecky. Une course à suivre dès 13h20 sur RTBF Typique et sur Ovio. Chez les hommes, ce sera demain. Et là, pour le coup, le patron belge est bien présent, Remco Evenepoel. Et enfin, en football, on rappelle la victoire 3-0 des Diables Rouges hier soir à Sclessin en troisième match de Ligue des Nations contre la Turquie. Prochaine rencontre lundi en déplacement face à l'équipe de France. Voilà pour les infos. Merci d'être avec nous.
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1: Salut, heureux de vous retrouver pour ce nouveau voyage à bord du Radio Caroline. Un périple qui va nous emmener dans les univers artistiques urbains, à la fois réjouissants et un peu underground, de deux graphistes dont les années 80 ont constitué le creuset de leur créativité et de leur reconnaissance. Elle s'appelait Mystique et vous vous en souvenez peut-être, des milieux des années 80, ces graphes en pochoir, silhouettes féminines et jeux de mots interpellants ont taquiné les murs de Paris et titillé les regards. En avant doute, j'ai du vague à l'homme ou encore je joue, oui. Lui est belge, s'appelle Marc Bogers et d'un magazine nommé Solde fin de série aux affiches de festival rock en passant par des pochettes de disques, il a profondément renouvelé dans ses domaines l'art graphique. Et évoquer ces deux personnalités, ces deux graphistes, c'est aussi s'immerger dans le jus de différentes époques grâce aussi à de nombreuses archives. On y plonge donc dans ces époques après M, pop music.

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1: Voilà, quand on passe, on détourne la tête pour regarder.
2: Au moins, on est sûr.
1: On se fixe un peu 5 minutes sur...
2: Puis c'est marrant, quoi. À chaque coin de rue, ça fait un petit peu comme une bande dessinée, je sais pas. À chaque fois, il y a un nouveau message. Ouais. C'est marrant, quoi, de lire à chaque rue ce que les phrases en dessous, les dessins.
3: Quand je vois les trucs de mystique, en fait, je trouve des choses, je vois des choses vachement sensuelles, en fait, voilà. J'aimerais bien rencontrer cette mystique.
4: Je sais pas si c'est un homme ou une femme mystique, mais c'est sympa ce qu'il fait.
0: Mystique, petit personnage des rues de Paris qui les arde la pierre pour en faire jaillir des instants de vérité. Fille en noir et en pochoir qui scande l'époque de ses saillies et de ses slogans, de ses jeux de mots très libés et de ses doutes qui sont aussi les vôtres. Ainsi, Libération, le journal, décrivait justement celle qui est née, Radia Anouala, à Paris, le 20 février 1956, fille d'un travailleur immigré tunisien et d'une mère normande issue du milieu paysan. Elle grandit dans le populaire 18e arrondissement parisien, puis à Orly, jusqu'à ce qu'à l'âge de 10 ans, en 1966, un terrible accident de voiture bouleverse sa vie. Elle y perd sa mère, son frère et sa grand-mère et en gardera un handicap à la main droite. 7 ans plus tard, en 1972, c'est son père qui décède. Orpheline à 16 ans, elle fugue du foyer où on l'a placée. La suite, elle l'a racontée il y a quelques années au réalisateur Thomas Granowski.
5: Dès mon plus jeune âge, j'ai toujours été attirée par les arts. Petite, vers 8-10 ans, j'ai beaucoup fait de danse et je pensais que je deviendrais danseuse. Et puis j'ai eu un accident, hélas, de voiture où j'ai été blessée aux jambes. Et alors mon rêve de danseuse s'est brisé en même temps que mes os. Et à cause de cet accident, comme je ne pouvais plus faire de danse, j'ai fait du théâtre. Je me suis beaucoup cherchée, j'ai fait beaucoup d'expériences culturelles, intellectuelles, philosophiques. J'ai beaucoup erré d'ambiance, de milieu, de gens. J'ai beaucoup voyagé et il se trouve que je me suis retrouvée 3 ans aux États-Unis. C'était fin des années 70, début des années 80 et j'ai eu la chance de voir la naissance du hip-hop et bien entendu des graphes. Ce qui fait que quand je suis revenue à Paris, c'était fin 82, début 83, j'ai eu la grande joie de découvrir, vraiment ça a été une grosse surprise, de découvrir alors là des gens qui peignaient sur les murs. Et puis en cherchant un peu, au fil des rencontres, je me suis aperçue que c'était des étudiants des Beaux-Arts. Et alors dans cette bande, il y avait, il y avait plusieurs bandes, il y avait les Ripoulins, il y avait les VLP, Vive la peinture. Il y avait déjà aussi Jérôme Ménager. Il y avait Speedy Graffito, dont j'ai vu les œuvres sur les murs. Et ça a fait boum, un gros déclic dans ma tête entre ce que j'avais découvert aux États-Unis et puis ce que je découvrais à Paris. Et ça a été vraiment un déclic. Et à ce moment-là, j'ai décidé d'écrire sur les murs. Voilà. Et ce qui était formidable à l'époque aussi, c'est que comme c'était tout neuf, tout nouveau, on était très peu et qu'on avait, Paris était à nous, c'était des territoires vierges qu'on ne peut pas imaginer aujourd'hui d'ailleurs. Mais c'était... c'était des grandes surfaces à peindre. C'était nouveau, c'était transgressif, c'était subversif. Et c'est ça, moi, qui m'a plu et intéressé. Et tout de suite, j'ai eu envie, j'ai su même que je voulais m'inscrire dans la mémoire de Paris, que j'avais quelque chose à faire là. Voilà.
0: Déambulant en clip devant un mur graffé, Blondie, Rapture.

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10: Replongeons-nous à présent en février 1990, alors que les pochoirs de mystique fleurissent sur les murs parisiens depuis quelques saisons déjà et génèrent toujours mystère et interrogation. Invité du talk show Les Démons de Midi, mystique apparaît enfin à l'image et nous éclaire au fil d'un reportage, puis en plateau.
11: He's going out to the dirty boulevard. He's going down.
12: J'ai choisi de m'appeler Mystique parce que, premièrement, à la rue, il n'y avait que des garçons qui sortaient mettre des textes et j'avais vraiment envie qu'on sache que j'étais une fille. Donc, Miss, c'est mademoiselle en anglais. Et puis, il y a le jeu de mots mystique, c'est-à-dire le spirituel, auquel j'attache beaucoup d'importance. Bon, l'inspiration, elle vient de ma vie privée, elle vient de mon vécu, de mon quotidien. C'est complètement subjectif, mais c'est aussi ce que je défends et que je trouve intéressant. C'est justement, alors qu'on est submergé de voix publicitaires, politiques, de langues de bois, ben moi j'ai pris le parti d'avoir une langue de pierre et pas de ces pierres dont on fait tant de murailles, justement, parlons-en en ce moment, et d'avoir quelque chose de plus de basé sur l'émotion et sur le sentiment. Et te dire des choses qui ont un contenu, quoi. Que mes textes soient éphémères, ça ne me gêne pas du tout. Ce qui me gêne, c'est quand c'est effacé, effectivement, le lendemain ou quelques jours après, c'est un peu de l'énergie de perdu. Mais ça me gêne aussi quand ça reste de longs mois ou plusieurs années, parce que c'est fait pour passer dans la vie des gens. C'est pas fait pour rester. Les murs, je les choisis par rapport à ce qui me... à leur esthétique. J'aime bien effectivement les murs un peu vieux qui sont chargés, qui ont à passer. J'aime bien la pierre. Donc, quand je les trouve beaux, je ne peux pas m'empêcher d'écrire dessus, quoi. J'enfile l'armure pour bombarder des moqueurs. Exilé volontaire d'un continent sans nom, j'écris dans la marge des maudits. Il y a une très grande différence entre moi et les taggeurs. C'est que, bon, moi j'ai une démarche dans ce que je fais et je pense que les taggeurs, ce sont des gens très jeunes qui copient le modèle américain et qui ont des codes. Ça se passe entre eux, ça se passe un peu en tribu et ils se parlent entre eux, ils se parlent à eux-mêmes, alors que moi je parle aux autres.
13: Alors dites-moi, mais c'est que vous arrivez d'avoir des problèmes avec les flics?
12: Oui, ils font très bien leur travail.
13: Ah bon? Ils vous arrêtent? Ils vous ont déjà arrêté?
12: Oui, ils m'arrêtent, ils m'emmènent au commissariat, ensuite ils me transfèrent à la PJ, ils m'ont mis aussi en garde à vue.
13: Et qu'est-ce qui vous pousse à sortir seulement la nuit? C'est la solitude?
12: Non, ce qui me pousse à sortir la nuit, c'est que je ne suis pas confrontée aux gens, à leur névrose, je ne suis pas agressée. Je suis agressée par la police et avec eux, bon, je sais me défendre, ils sont très corrects, ils font leur métier.
13: Donc la nuit, en fait, c'est juste pour vous cacher que vous sortez.
12: Exactement. Mm-hmm.
10: Est-ce elle, sur les murs, seins nus et chevelure de jet, qui, en porte-jartel, se revendique de la France du bas, réside, s'exclame « Je serai ta gueuse », propose un don d'orgasme? Mais ne nous y trompons pas, souvent, le féminisme affleure. « Je joue, oui, tes fins de moi, Emoï, sont difficiles, l'homme est un loup pour l'homme » et un relou pour la femme. Mais un jour, Alors que Mystique réalise un pochoir sur un mur dans le marais, elle est arrêtée. Le propriétaire de la maison porte plainte pour dégradation de biens privés. Le procès a lieu en 1999, qui la condamne à verser au plaignant 22 000 francs français, ce qui équivaut aujourd'hui à 5 000 euros, et ce qui, pour une artiste de rue, entre guillemets, est beaucoup. Traumatisée, elle ne lâche cependant pas l'affaire, refusant d'être considérée comme une délinquante. Elle choisit donc de rentrer dans la légalité. Désormais, elle négocie avec les mairies de différents arrondissements de Paris, avec les commerçants, les habitants, qui veulent d'ailleurs de son travail. Et bientôt, avec la reconnaissance, viendront les expos, la pub, Vuitton et Kenzo la sollicitent parmi d'autres. Parcours ascendant qui s'arrêtera en 2022, un crabe coriace s'emparant d'elle et Mystique disparaissant à l'âge de 66 ans. Dans les années 80 et 90, les murs accueilleront aussi les créations sous forme d'affiches, parmi bien d'autres moyens de création et de communication, conçues par le graphiste belge Marc Borgers, qui s'est d'abord fait connaître à la fin des années 70 via un magazine avant-gardiste devenu culte. On y vient après, à la fin des années 70, Electric Light Orchestra, Sweet Talking Woman.

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9: En 1979, solde fin de série dont Marc Borgers est l'un des créateurs et la revue du mois d'un magazine télé de la RTBF, Champ Libre, présenté par Bernadette Abraté et Jean-Marie Merch. Histoire de nous replonger dans l'air du temps du moment, l'une de ses fragrances en tout cas, on s'écoute d'abord le générique de ce programme et un extrait de la chanson qui amorce l'émission avant que Bernadette Abraté ne nous accueille.

0: Bonsoir. C'est Michel Noiret et ses musiciens qui interprétaient Castagne Rock en guise de prélude à notre soirée. Michel Noiret est occitan, il nous vient de l'Ardèche. Il a choisi, ou tout au moins décidé, de vivre en Belgique depuis 10 ans. Son troisième long playing est en préparation. Il s'intitule Sinistre Total. En fait, il dénonce et il s'inquiète de notre futur, qui n'est pas tellement réjouissant, il faut bien le dire. Nous en parlerons davantage tout à l'heure.
1: Et tout à l'heure, dans cette même émission Champ Libre, nous aurons donc droit à un reportage sur la revue belge Solde fin de série, créée un an plus tôt, en 1978, par Marc Borgers, graphiste, et Jean-Louise Bille, homme de radio et plus tard de télévision, Cargo de nuit notamment, dans les années 80. Un trimestriel grand format et hybride, mêlant bande dessinée, littérature, graphisme, journalisme, mode, philosophie et humour, et qui se revendique artisanale et libre. Une revue diffusée dans 9 pays, en marge de l'industrie des médias d'Ixit, c'était notre réponse post-punk New Wave à une époque où nous étions dopés à la musique et aux idées nouvelles, expliquera Marc Borgers. L'idée de la revue, c'était de raconter des tranches de vie en partant à la rencontre de personnages hauts en couleur. Une voyante extralucide, l'acteur qui incarnait Tintin au cinéma, une coiffeuse de Charleroi un peu particulière, et même un monsieur chargé de maquiller l'entrejambe des femmes faisant la couverture de magazines érotiques. Mais revenons en 1979 au cœur de cette émission de télévision Champ Libre, dont Solde fin de série, je le disais, est la revue du mois. Pour y entendre tout d'abord Marc Borgers, logique, en ventriloque, manipulant le bec d'un petit oiseau en papier.
2: Il y a un homme solde fin de série qui se dégage de ce magazine. C'est celui qui pense qu'il n'y a jamais eu de méchants, mais simplement des malades. Solde fin de série n'adopte pas d'attitude destructrice. Ce temps est révolu. Laissons-le aux moribonds. Solde fin de série positive le présent. Rien n'est affirmable. Il faut introduire le doute. Tout est vrai et faux à la fois. Cela me semble clair. Solde fin de série renvoie le spectateur à lui-même. Solde fin de série est un moyen d'expression au même titre qu'un tableau, un multiple ou un morceau de musique. Ce n'est plus la revue support d'information. C'est au consommateur à trouver la clé de contact. Merci de votre attention.

0: Tintin est-il toujours le petit gars bien de chez nous que nous avons connu ? Alix et Enac sont-ils vraiment des compagnons recommandables pour nos chers petits ? Jacques Martin, leur père ou leur mère, qui sait, entre en aveu. Avec amour, Monsieur X applique de pudiques rustines sur le sexe des dames, mais il garde lui-même le masque, Monsieur X ou le censeur censuré. Jean Dupont serait-il Andy Warhol ? Qu'à cela ne tienne. Nous sommes d'abord et essentiellement belges, et belges, nous voulons demeurer.
1: 1979, Gary Numan.

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1: C'est incroyable, Seule fin de série est le meilleur magazine au monde. Je suis jaloux, c'est ce que nous voulions faire avec Interview. Aurait déclaré Andy Warhol, rencontré par Seule de fin de série pour son quatrième numéro, sous le nom de Jean Dupont, vivant à New York. Nommé Warhol, Jean Dupont a été décidé après l'interview, raconte Mark Borgers. On s'était aperçu que toutes les revues New Wave y allaient de leur interview exclusive de Warhol. Du coup, on a préféré ne pas le nommer. Quand la revue est sortie, je suis allé la lui montrer dans une librairie de Broadway où il faisait des signatures. Il y avait beaucoup de monde autour de lui et il a immédiatement réagi en disant aux journalistes « Voilà ce qu'il faut faire, messieurs !» Et c'est là qu'il nous a fait ses compliments devenus cultes. On retourne dans l'émission Champ Libre en 1979.
2: La revue est le fruit d'un travail d'équipe. Chaque membre

0: mode traditionnel et que c'est plus une mode individuelle. Je préfère faire ça comme une réalisation de soi, au même titre que les bandes dessinées, dessins, photographies qui sont dans le sol. Je trouve que ça a sa place dans le sol pour cette raison.
1: C'est vraiment du graphisme expérimental qu'on voit dans les revues anglo-saxonnes, avec des recherches qui ne sont pas du tout brouillonnes. Parce que souvent, quand on pense petite revue, on fait un peu n'importe quoi, on fait des pâtés, quoi, comme les gens qui ont essayé de faire des Tintins pirates et qui s'amusaient à faire des pâtés. Ceci, au contraire, c'est vraiment du très grand graphisme, mais comme on en voit rarement dans nos milieux.
2: Pierre Sterck, critique d'art. Deux ans plus tard, en 1981, le 10 octobre pour être précis, dans l'émission Ligne Rock de Gilles Verland, Solde fin de série, ça donnera ça.
3: Marc Borgers nous présente le nouveau numéro du magazine Solde fin de série.
4: Le paranormal, c'est normal. Solde fin de série numéro 10. Numéro 10. Dans Solde fin de série numéro 10, la première mondiale d'une rock critique psy, le médium prédit l'avenir de six groupes belges et leur philosophie. Certaines stars du rock, de la soul et du yéyé sont des médiums.
3: Un numéro abracadabran.
5: François Hardy, les visages.
4: L'ex-star du yéyé est dans les étoiles. Marvin Gaye se balade au stand et flippe sur les forces du bien et du mal. La magie noire des Cramps, c'est du gros bluff. Un magazine autocombustible pour vos longues soirées d'hiver paranormales.
6: Le paranormal, c'est normal. Solde fin de série numéro 10.
2: Un numéro 10 qui, en 1981, sera en réalité le dernier. L'aventure aura duré 3 ans, mais renaîtra presque 30 ans plus tard, Marc Borgers s'associant avec quelques complices françaises et belges pour créer Solde Almanach, édité plus ou moins une fois par an, à raison de 2500 exemplaires vendus dans les librairies, festivals, galeries et salles d'exposition à Bruxelles et à Paris. Question format pour cette nouvelle version, 56 cm de longueur pour un poids d'un kilo. Mais alors que la première vie de Solde fin de série se terminait en 1981, Kim Wilde débarquait avec Kids in America.

0: En 1985, l'émission de la RTBF Cargo de nuit, présentée par l'ami complice de Marc Borgers, Jean-Louis Bill, lui consacre un portrait, alors que le graphiste, en qui les créations toiles géantes plutôt pop pour le stand d'une marque de chemise française, affiches de concerts, maquettes de journal éphémère pour un festival de rock sponsorisé par une marque de cigarettes, ou encore une table en verre façon patchwork.
1: Namur, New York, Bruxelles, Paris, Kinshasa. Le graphiste Marc Borgers appartient aux années d'aujourd'hui. Ses images voyagent partout dans le monde. Il joue à saut de mouton avec les couleurs et les matières. Il est le poète des équilibres baroques et des lectures amoureuses des signes. Marc Borgers se définit comme graphiste multimédia. Cargo et Eric Perlman l'ont rencontré.

0: demande souvent, mais qu'est-ce que vous faites au juste? Vous êtes graphiste, vous êtes designer, vous êtes directeur artistique, vous êtes peintre, vous faites quoi? Il y a une réflexion de Matisse qui était intéressante à propos du sujet d'une toile. Ce qui est important dans une toile, c'est pas le sujet, c'est la toile. Donc c'est-à-dire, au fur et à mesure qu'on s'implique dans le travail, le sujet disparaît, se gomme, et apparaît une toile, c'est-à-dire une réalité artistique, esthétique, etc.
1: Annonce magazine et quotidien.
2: Alors, Annonce magazine et quotidien, une version magazine avec la photo du chanteur.
0: Ces affiches, ce sponsor de grandes marques, veut concerner exclusivement un public jeune. Alors, le public des concerts rock est un public magnétisé par sa culture et l'esthétique qu'il supporte. C'est donc un langage où intervient la mode, donc a fortiori les expressions les plus pointues possibles. Il s'agit pour moi en fait de prendre en compte en travaillant un style personnel, la poésie et l'expression plastique dans une communication visuelle. Donc utiliser la pub comme un support, utiliser la mode comme un support exactement aussi.
1: Un point très léger de noir. Donc pour avoir
2: et un très léger point de noir.
1: Pour avoir un...
2: qui est une structure.
0: En fait, ce qui m'intéresse dans la communication, c'est tous les aspects de l'image pour les fabriquer comme un artisan, finalement. De manière très isolée. Alors ces tables qui sont comme des tableaux, comme des collages, avec des matières lourdes, marbre, bois, etc. C'est une recherche d'équilibre entre les matériaux d'existence fruste avec des matériaux précieux. Alors le morceau de vitre de café là se rapproche de la marqueterie de chêne et tous ces matériaux acquièrent une sorte de force commune, une unité par le jeu de leur couleur, de leur chaleur et de leur propre identité.
3: En 1987, c'est le premier métro créatif d'Europe que conçoit Marc Borgers, comme il s'en rappelle une douzaine d'années plus tard dans l'émission Courant d'art, de même qu'il nous reparle, en 1999, de l'avenir qu'il annonce radieux pour le design graphique.
0: La rétine de plateau m'avait demandé de faire une intervention pour essayer de promotionner un concert de Philippe Glass un peu exceptionnel qui se passait... projection de ce film Koyanis Katsi avec 50 musiciens sur la scène. Bon, ça coûtait excessivement cher, il fallait faire un événement. J'ai dit mais voilà peut-être l'occasion de faire une promotion événementielle, artistique, tout à la fois. Et puis poser des questions directement aux gens qui prennent le métro et puis faire une rame de 500 mètres carrés. Et c'est parti comme ça. On a proposé le projet aux écoles d'art de Bruxelles, qui ont toutes à peu près réagi très positivement. Et on a eu comme ça 40 petites mains et on a travaillé 4 jours et 4 nuits. C'est sorti une énorme rame polychrome, quoi. C'était comme un serpent dans la ville. Graphique, il y a encore cette notion d'essayer d'aller le plus possible vers la clarté, d'essayer de enfin, il y a une vocation finalement populaire aussi, de communication, d'arriver à donner une substance aux choses sans qu'elles ne soient perturbées par les lois du marché absolues et définitives. Donc, Il y a une volonté de travailler dans ce sens, mais avec des techniques et du passé et de l'avenir. Et je trouve que c'est vraiment une profession qui va monter quoi, de plus en plus ces prochaines années. J'ai l'impression. On va en reparler.

Entre Bruxelles et Paris, au fil des décennies, Marc Borgers a multiplié les projets, dessins pour une collection de montres, communication graphique pour une célèbre marque de jeans, mais il a aussi conçu de nombreuses pochettes de disques pour Les Tueurs de la Lune de Miel, Lio, Morricante, Gespati, Alain Chamfort, La Muerte, ou encore, en 1979, une mire télé pour le premier album du groupe électropop belge Telex. Notre voyage se termine ici, à retrouver en podcast sur Ovio et toutes les plateformes. À mes côtés aujourd'hui, dans la cabine de pilotage, Laurent Nélissen et Christian Lardinois. Belle journée sur Classique 21 avec extrait de leur premier album, habillé d'une pochette signée Marc Borgers, Telex. Moi,

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3: Il est midi. Et il est 13h, plutôt 13h. On retrouve Denis Laguesse. Bonjour Denis.
4: Bonjour Jean-Yves.
3: Alors, que se passe-t-il sur nos routes?
4: C'est relativement calme, hein. Pas d'incident majeur en ce début d'après-midi. Des ralentissements tout de même. Sur le 25 entre Sprimont et Beaufailly, ça ralentit. Vous perdez grosso modo 10 minutes vers Liège. Toujours d'actualité, des ralentissements aussi sur le 40 à hauteur de Hoogarden. Là aussi, c'est vers la Cité Ardente. 5 à 10 minutes de plus.
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3: Avec un beau week-end en perspective, on dirait même quasiment l'été indien.
4: Eh oui, c'est assez incroyable, hein, ce soleil toujours en très grande forme. Ce sera le cas aussi pour ces prochaines heures. Hein. Un soleil souvent voilé, accompagné de cumulus au sud du Sillon aux Sambre-et-Meuse, de la douceur. En effet, 21 degrés côté maxima, donc on est au-dessus des valeurs de saison. Ce soir et cette nuit, temps sec, même si les champs nuageux seront plus nombreux. Demain, là encore, un soleil au sommet de sa forme, grand soleil. Soleil donc pour demain dimanche, météo souvent clémente, lumineuse jusqu'à mercredi. Par contre, période instable dès la seconde moitié de la semaine prochaine. Ambiance donc souvent nuageuse et pluvieuse. Ce sera aussi le retour de la pluie dont on a bien besoin.
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Et un chouette album, évidemment, de Police, Synchronicity. C'était en 1983. Voilà pour ouvrir Classic Hits cet après-midi. Et puis, bienvenue à vous jusqu'à 17h.

0: formidable Faces en 1973. L'album s'appelait Oulala. Et puis, le morceau, évidemment, qui a donné son nom à cet album, les Faces. Il est 13h08 à suivre les Smashing Pumpkins et on s'arrête dans les années 90.
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0: c'est tout un univers musical un peu sombre pour ce groupe originaire de Dublin, formé il y a une bonne dizaine d'années. Fontaines D.C. évidemment, Marianne, c'est un nouveau titre extrait de cet album, nouvel album Dopamine Chamber, et on reverra tout bientôt au mois de novembre Fontaines D.C. en concert à Anvers au Palais des Sports, et c'est un concert qui est d'ores et déjà sold out. Il est 13h18, voici Motley Crue.
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0: Tout simplement, That's Rock'n'Roll, Bryan Adams en 2015. Déjà, l'album s'appelait Gallop. Et puis, le 15 octobre également, au Palais des Sports d'Anvers, en concert à Bryan Adams et les Beach Boys. Auparavant, incontournable succès de l'année 69, I Can Hear Music.
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0: Et à 13h30, Denis, situation plutôt calme ce samedi après-midi.
17: Oui, exactement. Globalement, ça circule. Quelques ralentissements tout de même, Jean-Yves, à signaler sur le 25 entre Sprimont et Beaufailly. Ça ralentit vers Liège et vous perdez grosso modo 10 minutes. Ça freine aussi sur le ring de Bruxelles à hauteur de Wemel. Ceci vers Grand Bigard. Prévoyez 5 à 10 minutes supplémentaires.
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a déjà 3 ans que sortait ce titre signé Maneskin Valentine. Et puis les Pretenders dans les années 80 avec le chouette parcours musical de Chrissy Hynde qui fut au départ vendeuse pour une certaine boutique de vêtements en Angleterre. Brass in Pocket, la boutique de Vivienne Westwood évidemment. Les Pretenders en 1980. Un petit détour par l'agenda des concerts juste après Eurythmics.

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12: Il est 13h44, comme promis, un petit détour par l'agenda. À noter, extraordinaire musicien et fils du grand acteur Gérard Lanvin. C'est Manu Lanvin en concert le 17 octobre au Centre culturel de Lessines. On aura de l'encre et des aiguilles pour la Convention internationale du tatouage à Bruxelles sur le site de Tour et Taxi. C'est du 13 au 15 novembre. Et puis Nothing But Thieves au Palais des Sports d'Anvers le dimanche 31 janvier en 2027. Laurent Voulzy et Springsteen à suivre.

0: Springsteen, évidemment, en 2007, Radio Nowhere, et puis la collection rock et les souvenirs en pagaille de Laurent Voulzy, 77 à contre-courant, malgré des années punk, Rock Collection, juste avant les infos de 14h, on va retrouver Alana Maïs, et puis après 14h, une nouvelle heure de Classic Hits qui s'ouvre après les infos avec un classique de l'année 64 arrangé par Alan Price, on réécoutera les Animals.
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5: Il est 14h. 14h, Denis, comment ça se passe sur nos routes?
6: Eh bien Jean-Yves, pas d'incident majeur à cette heure-ci, c'est une bonne chose. Des ralentissements tout de même, ça freine sur le ring de Bruxelles, à hauteur de Wemel et McCullen, ceci vers Grand Bigard. Prévoyez 5 à 10 minutes supplémentaires pour passer cette zone. Et puis ça ralentit aussi sur une nationale, c'est la nationale 90, entre Sambreville et Jemeppe-sur-Sambre, ceci vers Liège.
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5: Et côté météo, pas de soucis, un beau week-end.
6: Oui, exactement, avec ce soleil qui ne va pas nous quitter cet après-midi, ni demain d'ailleurs. Des cumulus hein, pour cet après-midi, souvent présents au sud du sillon Sambre-et-Meuse. Un soleil également souvent voilé, ce qui donne, vous savez, cet aspect laiteux au ciel. Il fait fort doux pour la saison, hein, vous l'avez sans doute remarqué. Hein, des maxima de 21 degrés. Ce soir, temps sec, même si les champs nuageux vont se développer courant de la nuit. On aura droit à un dimanche bien ensoleillé, là encore, grand soleil. Soleil donc pour demain, l'occasion de faire des activités en extérieur, en plein air. Ambiance lumineuse jusque mercredi, par contre période instable dès la seconde moitié de la semaine prochaine. Ambiance souvent nuageuse et pluvieuse, ce sera le retour de la pluie dont on a aussi bien besoin.
5: Merci beaucoup Denis, on va se retrouver pour la suite de Classic Hits après les infos de 14h présentées par Marie-Laure de Kerckhove.
8: Bonjour à toutes et tous. La reprise des cours aura bien lieu lundi dans les écoles de tous les réseaux d'enseignement à Liège. Décision prise après la réunion ce matin entre le bourgmestre de Liège et les pouvoirs organisateurs de la Fédération Wallonie-Bruxelles, de la province de Liège, de la ville de Liège et de l'enseignement libre. Des mesures ont été prises pour que les établissements puissent accueillir les élèves dans la sérénité et la sécurité. La police et les éducateurs de rue resteront mobilisés. 15 perquisitions ont eu lieu cette semaine et un important patrimoine saisi dans le cadre d'une opération anti-blanchiment menée par la police judiciaire financière de Charleroi. Deux personnes ont été placées sous mandat d'arrêt. Cette opération est l'aboutissement de plusieurs mois d'enquête. L'opération a permis de saisir ou de bloquer un patrimoine important, près de 165 000 euros bloqués sur des comptes bancaires et plus de 20 000 euros en espèces, mais aussi des véhicules, des bijoux, des armes et du matériel informatique. Les Lettons votent aujourd'hui, des élections marquées par les inquiétudes croissantes face à la Russie voisine. Elle ne devrait pas remettre en cause l'orientation pro-européenne et pro-ukrainienne du gouvernement. La Lettonie est membre de l'OTAN et de l'Union européenne depuis 2004. Le pays considère la Russie comme sa principale menace stratégique et a fortement augmenté ses dépenses de défense à près de 5% du PIB. La Russie a appelé une nouvelle fois les diplomates étrangers se trouvant à Kiev à quitter la ville, avertissant que ses forces continueront de mener des frappes de représailles massives contre la capitale ukrainienne. Ce matin encore, une personne a été tuée et 10 autres blessés dans une attaque de drone à Zaporijja, dans le sud-est de l'Ukraine, une région sous contrôle des autorités russes. En sport, les championnats d'Europe de cyclisme se déroulent ce samedi en Slovénie. Aujourd'hui, c'est la course d'âme, un parcours de 130 km. Le départ a été donné il y a 40 minutes. Lotte Kopecky est absente. La favorite est la néerlandaise Demi Vollering. Les hommes, ce sera demain. Et là, le patron Remco Evenepoel est bien présent. Voilà pour les infos. Merci d'être avec nous.
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0: avec Paddy McAloon, évidemment, qui a d'énormes problèmes de santé. Le groupe qui représentait à la perfection cette pop sophistiquée dans les années 80, Prefab Sprout avec Cars and Girls et puis les Animals et la reprise de ce classique The House of the Rising Sun. Il est 14h13, à suivre Hoover Phonique.
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0: Extrait de cet album bien chouette à écouter qui s'appelle Lombardé avec notre collègue et ami Fanny Gillard. Nouveau morceau pour Mat Matin, Ace Bar et puis Ouvert Phonique juste auparavant. Il est 14h20, voici Frey.
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0: Une certaine idée du rock'n'roll dans les années 80, Mystify. On écoutait In Excess et puis Frey avec ce sublimissime morceau qui continue à être très agréable à écouter. How to Save Life, il est 14h28.
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0: Denis Lagasse, on vous retrouve pour ce point route avec des ralentissements et un accident à nous signaler.
12: Oui, exactement Jean-Yves. Alors, il y a tout d'abord ces ralentissements. Si vous devez passer en effet par le 25 entre Sprimont et Beaufailly, prévoyez 5 à 10 minutes supplémentaires en direction de Liège. Cet accident, en effet, signalé sur l'A211, c'est donc près de l'aéroport de Zaventem. Ça ralentit à raison de 5 à 10 minutes, grosso modo vers le centre de Bruxelles. Et puis dans le même secteur, sur le ring de Bruxelles en l'occurrence, ça ralentit entre Strombeek et Wemmel. Vous perdez 10 minutes vers Grand Bigard.
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Franz Ferdinand. Il y a 2 ans, au Déchesse, il y avait Roger Hudson et Queen. Juste auparavant, à 14h41, les histoires cachées. On va retrouver Bernard Dobelaire. On se replonge aussi dans l'ambiance du matin en compagnie de Raphaël Scaigny. Mais Bernard Dobelaire,

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2: C'est un plaisir de le retrouver depuis la rentrée, tous les jeudis matins. Bernard de Belair, bonjour.
3: Bonjour Raphaël.
2: Les histoires cachées du rock'n'roll, c'est avec vous. Et dans quel méandre du rock'n'roll part-on ce matin?
3: Eh bien, aujourd'hui, je vais vous proposer une mise en abîme, puisque je vais vous parler d'une histoire peu connue qui, elle-même, parle d'une histoire cachée. Mais tout d'abord, est-ce que vous connaissez Stretch?
2: Alors là, comme ça, pas du tout.
3: Eh bien, c'est un groupe britannique des années 70, assez obscur, il faut l'avouer. Mais je suis certain que si on écoute un tout petit extrait, ça vous rappellera des souvenirs à vous et à nos auditeurs et auditrices qui sortaient danser dans les années 80 comme vous. What did you do it? What did you do that thing to me? Il s'agit de Why Did You Do It, une chanson qui a remporté un succès d'estime en Grande-Bretagne lors de sa sortie en 75. Mais un DJ hollandais l'a fait redécouvrir en 85 à travers une version légèrement remixée mais surtout allongée. Et contre toute attente, malgré un son très 70s, la chanson est devenue un petit tube en Europe dans les années 80. Et ce succès a fait du groupe ce qu'on appelle un one hit wonder, un artiste ou un groupe qui n'a eu qu'un seul hit, sans jamais évidemment avoir pu renouer le succès par la suite. Alors le titre Why Did You Do It, donc pourquoi tu fais ça, et le texte font totalement penser à ce qu'on appelle une revenge song, une chanson de vengeance en somme, le genre de choses qu'on écrit à une ou un ex qui vous a trahi. Ça paraît d'autant plus évident avec cette phrase. The only one who knows the truth, man, that's him, me and you. Les seuls qui connaissent la vérité, c'est lui, toi et moi.
2: Il y a un trio amoureux. Donc.
3: Voilà, voilà. Oui. Et pourtant, cette chanson parle de totalement autre chose. Et pour comprendre, il faut préciser qui étaient les membres de ce groupe. Kirby Gregory et Elmer Gantry ont travaillé ensemble pour la première fois en 69, lorsqu'ils ont formé un groupe appelé Armada. Après 3 ans en galère, ils se sont séparés et Kirby Gregory a rejoint Curved Air, un groupe anglais qui a eu en son sein quand même Eddie Jobson, futur membre de Roxy Music, et surtout Stewart Copeland, futur batteur de The Police.
2: Oui.
3: Et le manager de Curved Air s'appelait Clifford Davis et il était également manager de Fleetwood Mac.
2: D'accord.
3: Or, en 73, Fleetwood Mac était dans le creux de la vague et toujours pas remis du départ de leur premier guitariste Peter Green, mais ils avaient une tournée prévue aux États-Unis. Le groupe rencontrait de sérieux problèmes personnels, en particulier au sein du couple Christine et John McVie. La situation était si grave pour Fleetwood Mac qu'ils se sont retrouvés à 4 et dans l'impossibilité de remplir donc les obligations et de faire cette tournée américaine. Mais plutôt que de l'annuler, Mick Fleetwood et le manager Clifford Davis ont une idée particulièrement saugrenue.
2: Ça vous fait rire d'avance.
3: Ça me fait rire, oui, bah c'est dingue. Former un groupe, une sorte de cover band finalement, qui partirait en tournée à leur place.
2: Ça c'est complètement dingue. C'est saugrenu, c'est dingue.
3: Oui, c'est saugrenu, oui. Et donc, c'est Clifford Davis qui a suggéré à Mick Fleetwood les noms de Elmer Gantry et Kirby Gregory. Okay. Mais là où ça devient un peu moche, c'est que les deux musiciens pensaient que Mick Fleetwood serait de la partie. Ils ont discuté des détails de la tournée ensemble, mais Mick a demandé à être dispensé des répétitions, car, disait-il, traversait de graves problèmes personnels, tout en les assurant qu'il les rejoindrait avant le début de la tournée. Et en fin de compte, Mick n'est jamais arrivé en Amérique pour les rejoindre, et l'épisode a tourné au fiasco, évidemment. Dès le début de la tournée, le public a compris que ce n'était pas le vrai Fleetwood Mac, notamment vu l'absence de la voix féminine de Christine McVie. Et donc, Why Did You Do It est une chanson adressée directement à Mick Fleetwood et au manager Clifford Davis, ces derniers ayant en outre nié toute implication dans cette ténébreuse affaire.
2: Ah ben ça, c'est une histoire dans l'histoire.
3: Ça, l'histoire.
2: C'est un truc de dingue. Bah écoutez, merci pour cette histoire du rock'n'roll, histoire cachée du rock'n'roll, mon cher Bernard. On vous retrouve en podcast, évidemment, sur Ovio et on se retrouve en vrai la semaine prochaine.
3: À jeudi.
2: À jeudi.
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0: C'est un classique, 1975, Why Did You Do It, groupe Stretch, et cette histoire, comme les autres histoires de Bernard de Bonheur, a retrouvé évidemment les histoires cachées sur RTBF Ovio.
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0: Sheeran, déjà en 2017, ce succès Castle on the Hill. Il sera question de Kryptonite juste avant 15h. En tout cas, c'est le titre de l'album des Spin Doctors, Pocket Full of Kryptonite, en 1993. Et on revient sur le succès de Two Princes.
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1: Il est 15h. Et à 15h, le point route en compagnie de Denis Lagasse.
2: Oui, et plusieurs ralentissements, Jean-Yves, à signaler ici et là sur le ring de Bruxelles. Ça freine essentiellement sur la section Zaventem-Wemmel vers Grand Bigard. On compte grosso modo 15 minutes de ralentissement sur cette partie-là du ring. Si vous devez passer par le 25 entre Sprimont et Beaufailly, prévoyez 5 à 10 minutes supplémentaires en direction de Liège. Et puis un accident est signalé sur l'A201. C'est donc du côté de l'aéroport de Zaventem. Ça ralentit à raison de 5 à 10 minutes. Ceci vers le centre de Bruxelles.
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0: les années 80 façon David Bowie, l'album Let's Dance, et puis cette reprise déjà China Girl, un morceau d'Iggy Pop en partie, et puis un titre inspiré par l'épouse à l'époque de Jacques Higelin lors de l'enregistrement de certains titres au fameux et mythique Château d'Hérouville. Et c'est Bowie qui démarre cette nouvelle heure de Classic Hits. Il est 15h05. Bon après-midi avec nous. Classic Hits qui se poursuit avec les Eagles.
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aventure musicale pour ce membre du groupe Pearl Jam. On écoutait Eddie Vedder, Society, c'était en 2007. Et puis, à l'instant, et à noter dans vos agendas, Nothing But Thieves, en concert là aussi au Palais des Sports d'Anvers, le 31 janvier. Nous serons après les fêtes du Nouvel An, 31 janvier 2027, Palais des Sports, Nothing But Thieves, on les écoute.

Chuck Berry dans quelques instants avec un classique absolu, mais là on écoutait Chris Rea, Joséphine, une belle carrière musicale, 25 albums studio pour ce grand bonhomme de la musique anglo-saxonne. Il est 15h24, presque 25 minutes. Bon après-midi.

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18: Il est 15h30. Denis, comment ça se passe?
19: Un accident, Jean-Yves, a signalé. C'est sur le ring de Bruxelles, à hauteur de Strombeek, en direction de Hall. C'est la chaussée latérale qui est obstruée. Et puis des ralentissements aussi signalés sur le 25 entre Sprimont et Beaufailly. 5 à 10 minutes à rajouter sur votre temps de parcours si vous roulez vers Liège.
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0: le Britannique Sam Fender avec People Watching, que certains comparent déjà au Springsteen de la Gen Z, la génération Z. Sam Fender, et puis juste auparavant, un classique en 1969 signé de Creedence avec incontournable hit de l'époque, Green River. Il est 15h38, on va bientôt parler d'histoire, cette fois-ci sombre, avec Eric Lenoir, juste après Dire Straits.
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0: fameux titre de Dire Straits, Private Investigation, fameux classique là, il y a quelques années aussi, morceau sorti en 1982, les histoires sombres à présent, on va évoquer avec Eric Lenoir et Pierre Laurent, ce musicien assez incroyable, Jerry Rafferty.
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3: Salut Eric.
4: Salut Pierre, salut tout le monde.
3: Et donc ce fameux riff, non pas de guitare, mais de saxophone ouais. Aujourd'hui.
4: Exactement, et on va plonger dans le décor poisseux et féroce d'un homme qui a transformé son enfer intime en or pur. Alors,

0: Vous fiez surtout pas à la douceur apparente de ces mélodies, parce que derrière les accords parfaits de Jerry Rafferty se cache la trajectoire véritablement rectiligne d'un écorché vif, un artiste maudit, un vrai de vrai, dont la vie entière a oscillé entre des sommets de gloire insolents et des abîmes d'autodestruction. Pour Jerry Rafferty, la fêlure commence directement dans les tripes, hein, dès la petite enfance. Il est né en 1947 dans la banlieue ouvrière de Paisley, en Écosse. Et le gamin grandit dans une pauvreté crasseuse, étouffante. Son quotidien de gosse est rythmé par la peur permanente et les coups d'un père qui est mineur, alcoolique, d'une violence inouïe. Une enfance totalement bousillée qui s'arrête net en 1963 à la mort du père en question. C'est la libération, mais le mal est fait. Le traumatisme, il est profondément ancré. Et à seulement 16 ans, Rafferty claque définitivement la porte de l'école. Il ramasse sa guitare, parce que c'est d'abord une guitare, et va chanter sa rage et sa mélancolie dans les couloirs glacés du métro londonien. La musique devient sa seule bouée de sauvetage au milieu du naufrage. C'est son unique moyen de cracher ce mal-être qui l'habite. Après des années de galère à écumer les rades crasseux et les folk clubs d'Écosse, le destin va s'accélérer brutalement en 1972, puisqu'avec son complice Joe Egan, il monte le groupe Steeler's Wheel et il balance directement une bombe. C'est un méga tube, c'est Stuck in the Middle with You. Le succès mondial braque ses projecteurs sur lui, mais Jerry déteste déjà viscéralement le business, son hypocrisie et les paillettes d'Hollywood. Il vomit les requins de label, il se sent piégé par un système cynique qui cherche à formater son art, et les égos s'entrechoquent à cause de cette pression étouffante. Le groupe implose en plein vol et une bataille juridique féroce s'engage avec les managers. Et là, le verdict est terrible. Jerry est condamné au silence forcé pendant 3 longues années. Un calvaire absolu pour un créateur. Et le grand saut, la délivrance, arrive en 1978. Enfin libéré de ses chaînes contractuelles, Rafferty va lâcher son chef-d'œuvre solo, l'album City to City, et un morceau mythique, Baker Street. Un solo de saxo légendaire, envoûtant, spectral, qui colonise les ondes de la planète entière. L'argent coule à flot, le monde est à ses pieds. Sauf que ce triomphe pharaonique le terrifie au sens propre. Incapable de gérer cette idolâtrie, il refuse obstinément les tournées américaines, il décline les invitations sur les plateaux, il sabote délibérément sa propre promotion et il se mure dans une paranoïa maladive. Et plus le public l'encense, plus lui, il fuit la lumière. Il méprise profondément cette mascarade commerciale. Au début des années 80, le piège va se refermer définitivement sur l'homme. Son mariage vole en éclats, balayé par un troisième invité omniprésent et hautement destructeur, l'alcool. Cet horrible héritage paternel qui le ronge désormais jusqu'à l'os, et Jerry sombre. Ses disques suivants se plantent commercialement, l'industrie lui tourne le dos, le public passe à autre chose et l'artiste s'enfonce dans une spirale de déchéance totale. Les décennies qui suivent ne sont qu'une très longue agonie, une lente traversée du désert, jalonnée de comas éthyliques, de séjours psychiatriques et de disparitions mystérieuses dans des chambres d'hôtels miteuses de Londres, où on le retrouve errant, hagard. Le rideau va tomber tristement en novembre 2010. Il est admis d'urgence à l'hôpital de Bournemouth, en soins intensifs, le corps totalement ravagé par une insuffisance hépatique terminale. Il n'y aura pas de miracle. Et le 4 janvier 2011, à l'âge de 63 ans, Jerry Rafferty s'éteint, le foie a lâché, consumé par des océans de bouteilles. Les démons et les voix de la rancœur dans sa tête se sont enfin tus, laissant derrière eux le sifflement nostalgique d'une détresse universelle. Et on va se quitter avec ce qui est en fait un cri de solitude ultime qui avait été déguisé en tube pop. C'est l'éternel Baker Street.
1: Merci beaucoup Eric, et je rappelle qu'on peut écouter, réécouter cette séquence et les autres sur...
0: Télécharger, encadrer...
1: Et c'est gratuit.
0: Oui, faire dorer, enfin tout ça.
1: sur l'appli RTBF Ovio. Merci Eric.
0: Merci Pierre.
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0: c'est vrai que c'était un album assez exceptionnel. City to City en 1977 et le destin bien malheureux de Jerry Rafferty. Ici, incontournable Baker Street, et vous retrouvez là aussi des histoires sombres en compagnie d'Éric Lenoir sur RTBF Ovio. On se retrouve après les infos de 16h pour la dernière heure de Classic Hits.
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6: Il est 16h. 16h le point route et on reparle de cet accident sur le ring de Bruxelles.
7: Oui, exactement Jean-Yves, et c'est à hauteur d'ailleurs de Strombeek en direction de Halle. C'est la chaussée latérale qui est obstruée, alors pas de réelles conséquences à cette heure-ci en tout cas en termes de ralentissement. Ralentissement par contre sur le 25 entre Sprimont et Beaufailly, 5 à 10 minutes à rajouter sur votre temps de parcours si vous roulez vers Liège.
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6: Et côté météo, c'est toujours cette impression d'été indien.
7: Oui, exactement. Ce soleil qui ne va pas nous quitter ces prochaines heures. Des cumulus se développent au sud de Dixion, sombre et meuse. Mais vous l'avez constaté, il fait fort doux pour la saison. Et des maxima de 19 à 21 degrés pour ce samedi. Alors ce soir, le temps sera sec, même si certaines grisailles et brouillards vont se développer courant de la nuit, surtout sur l'ouest du pays. Demain, après la dissipation des brouillards, eh bien c'est un soleil au sommet de sa forme, auquel on aura droit dimanche donc ensoleillé, ambiance lumineuse d'ailleurs jusque mercredi. Par contre, période instable dès la seconde moitié de la semaine prochaine. Ambiance souvent nuageuse et pluvieuse.
6: Merci beaucoup Denis. La suite de Classic Hits après les infos de 16h, présentée par Marie-Laure de Kerckhove.
9: Bonjour à tous et toutes. Le conclave budgétaire a commencé au fédéral. Les partenaires de la coalition Arizona ont convenu de procéder à un effort supplémentaire de 10 milliards d'euros d'ici la fin de la législature en 2029. Mais les avis divergent radicalement sur les moyens d'y parvenir. Les discussions doivent se prolonger tout le week-end. Le Premier ministre est attendu à la Chambre le mardi 13 octobre pour sa déclaration de politique générale. Les écoles vont pouvoir rouvrir lundi à Liège. Le bourgmestre liégeois a rencontré ce matin les pouvoirs organisateurs et leur a exposé les moyens qui seront pris pour garantir la sécurité des établissements scolaires après les débordements de ces derniers jours. Débordements en marge des manifestations de jeunes contre les mesures d'économie dans l'enseignement. On apprend aujourd'hui qu'un adolescent a été placé en institution publique de protection de la jeunesse. Il avait incendié une trottinette devant l'Institut Marie-Thérèse à Liège. Un autre adolescent a été libéré sous condition. Liège, où une centaine de personnes se sont réunies cet après-midi, place de l'Isère, dans le quartier d'Outremeuse, pour rendre hommage à Océane, tuée par son compagnon. La jeune femme de 23 ans était maman d'un enfant de 4 mois. Elle habitait le quartier. Selon l'association, à l'origine de cet hommage, Océane serait la 9e victime de féminicide recensée cette année en Belgique. Le président du CPS de Molenbeek porte plainte. Il a reçu des menaces de mort sur les réseaux sociaux et des messages comportant des insultes racistes et islamophobes. Ahmed El Kanous dénonce une banalisation des discours haineux et craint des passages à l'acte. Il estime que les pouvoirs judiciaires et législatifs doivent se saisir du problème. Plus de 70 000 personnes ont défilé à Madrid pour le droit au logement. Des défilés prévus avant le vote d'hier, qui a rejeté deux propositions du gouvernement espagnol pour résoudre la crise du logement. Un vote qui fragilise le gouvernement Sanchez et fait planer la menace d'élections législatives anticipées. Et puis en Formule 1, c'est Max Verstappen qui s'élancera en pole position du Grand Prix de Bahreïn demain. Le pilote Red Bull a décroché sa première pole position de la saison. Il partira aux côtés de Lewis Hamilton. Voilà pour les infos. Merci d'être avec nous.
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des années 90 et Joe Cocker, le chien fou, Don't Let Me Be Misunderstood, et puis Bob Dylan évidemment. I Want You, c'est un classique sur Blonde on Blonde, album mythique de Dylan en 1966, et lui aussi en concert le 29 octobre à Anvers, salle Lotto Arena. Voilà pour vos agendas, il est 16h10.

0: quelques invités prestigieux, dont Chad Smith, des Stones, et cet album, le dernier en date, Foreign Tongues, sorti cette année, Never Wanna Lose You, et un son très rock'n'roll et même un peu bluesy par endroits. Les Stones et puis James Blunt auparavant, Stay the Night. Il est 16h18, voici Mumford & Sons.
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0: ce fameux morceau de Tina Turner qu'on allait retrouver dans la bande-son d'un Mad Max, évidemment au-delà du Dôme du Tonnerre, alors qu'on apprenait il y a quelque temps le décès de Gary Anderson, chanteur de Rostatou, et puis qui a tenu un petit rôle dans la saga des Mad Max. Il est 16h30.
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0: Et on retrouve Denis Lagas.
15: Oui, globalement, c'est relativement fluide sur les routes en ce samedi après-midi. Il y avait, Jean-Yves, un accident sur le ring de Bruxelles à hauteur de Strombeek. Eh bien, c'est terminé. Retour donc à la normale de ce côté-là. Vous freinez encore légèrement sur le 25 entre Sprimont et Beaufailly, ceci vers Liège.
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Double Back, on écoutait ZZ Top. Il est 16h37. On va vous rappeler Classic 21 Live avec Jean-Philippe Lejeune un peu plus tard dans la journée. Toutes les infos d'ailleurs sur notre site classic21.be. On écoutera dans la foulée Manfred Mann Earth Band en public avec Davies on the Road. Mais d'abord Nickelback.

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0: c'était Muse, évidemment, 2009, et puis 4 garçons dans le vent radioactif plutôt, et de Düsseldorf, pas les Beatles évidemment, 78 sur l'album de Man Machine, on écoutait Kraftwerk de Model. Bonjour Gabriel.
1: Bonjour tout le monde.
0: On va retrouver Génération 80 après les infos de 17h avec plein de bonnes choses, Stay Conceal, entre autres, et puis Blanc Mange, un groupe que je chérissais dans les années 80.
1: Et puis aussi New Music.
0: Oui, New Music. Alors là, un souvenir, un disque que j'ai découvert là aussi dans les années 80 à l'occasion d'un échange
1: avec un correspondant. J'avais ça aussi, voilà. Des correspondants, on écrivait à des gens qui habitaient dans un autre pays
0: et on allait poster ces enveloppes, évidemment avec un timbre dûment collé, et voilà, de bons souvenirs. On n'écrit plus maintenant,
1: non,
0: ça, on s'échange des mails.
1: C'est quelqu'un qui vous a envoyé New Music dans un petit mot, et du coup vous avez découvert ce groupe, et ce sera notre podcast New Wave du jour.
0: On en saura plus sur ce fameux groupe un peu sophistiqué.
1: C'est vrai.
0: Merci Gabriel, rendez-vous après 17h pour Génération 80, et puis nous autres, on va revenir sur ce classique des Zombies, Time of the Season, juste avant les tops.
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1: Il est 17h. Le point route, on le fait avec Denis Lagasse. Bonjour Denis.
2: Bonjour Gabriel.
1: On part à Bruxelles, paraît-il.
2: Oui, eh ben oui, et même sur le ring de Bruxelles, à hauteur de Jette, cet accident qui vient de survenir, c'est en direction de Halle. Des files se forment et on en est déjà à 25 minutes de patience nécessaire hein, si vous passez par là. Vous l'avez compris, le secteur est donc à éviter. Et puis ailleurs, vous freinez encore légèrement sur le 25 entre Sprimont et Beaufailly, ceci en direction de Liège.
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1: Alors cette météo, c'est toujours un peu d'été indien.
2: Oui, et on va encore en profiter pour ces prochaines heures en tout cas. Du soleil, temps fort agréable en cette fin d'après-midi. À côté de ce soleil, eh bien, des cumulus se développent au sud du Sillon Sambre-et-Meuse. Il fait fort doux hein, pour la saison, vous l'avez remarqué, les maxima de 19 à 21 degrés. Ce soir, temps sec, même si certaines grisailles et brouillards vont se développer courant de la nuit, surtout sur l'ouest du pays. Demain, après la dissipation justement de ces fameux brouillards, eh bien, grand soleil pour tout le monde. Météo clémente, douce et lumineuse jusqu'à la première moitié de la semaine prochaine. Par contre, période instable à partir de jeudi. Ambiance donc souvent nuageuse et pluvieuse. Ce sera donc le retour de la pluie dont on a évidemment bien besoin.
1: Oui, effectivement, un peu pour tout le monde. Donc merci pour tout et à tout à l'heure, Denis.
2: À tout à l'heure.
1: On s'informe sur Classique 21. Voici le journal de Julie Buron. Bonjour Julie.
4: Toujours 10 milliards à trouver pour boucler le budget fédéral. Les ministres de l'Arizona sont réunis depuis 13 heures. Ils refont le point sur des mesures déjà décidées par le gouvernement, mais qui n'ont pas été complètement appliquées. Tout le monde peut un jour avoir besoin d'appeler le téléaccueil. Derrière le numéro gratuit 107, 300 bénévoles répondent 24 heures sur 24, 7 jours sur 7. Pour cette écoute, il faut non seulement trouver ces bénévoles, mais aussi les former. Vous allez les croiser un peu partout cette semaine. Les bénévoles de Cap 48 ont commencé à vendre chaussettes et post-it dès aujourd'hui. Bonne fin d'après-midi à tous. Le gouvernement fédéral a repris ses négociations budgétaires à 13h30. Les principaux ministres de l'équipe de Weaver sont réunis au 16 rue de la Loi à la recherche encore et toujours de leurs 10 milliards d'efforts. Économie ou recettes, sans doute un peu des deux. Cet après-midi, il était notamment question de refaire le point sur des mesures déjà décidées par le gouvernement, mais qui n'auraient pas été entièrement réalisées. Le MR y voyait une source possible pour trouver jusque 4 milliards d'euros. Écoutez le vice-premier CDNV, Vincent Van Petegem, à son arrivée.
5: Mais vous savez que nous avons déjà pris beaucoup de mesures budgétaires. Quelques de ces mesures n'ont pas vraiment l'impact que nous avons prévenu. Alors je pense que maintenant c'est nécessaire pour regarder est-ce qu'on peut trouver une autre mesure pour remplacer ces mesures.
6: Certains voudraient faire entre 2 à 4 milliards avec cette...
5: Bon, mais je ne dois pas parler de contenu de tout ce qui est sur la table. Vous savez que je parle toujours autour de la table avec mes collègues. Pour obtenir des résultats, vous savez que pour le moment notre déficit est grand. On doit vraiment trouver des solutions et prendre des mesures pour obtenir les 10 milliards comme effort pour cet exercice. J'espère qu'on peut avancer comme chaque réunion qu'on fait.
4: Des propos recueillis par Fabien Van Eekhout. La réunion de ce samedi devrait s'interrompre en début de soirée. La suite est déjà prévue pour demain, 13h. Pas encore de fumée blanche en région bruxelloise. Les ministres du gouvernement d'Iliès sont toujours en négociation pour établir le budget 2027. Plus de 200 millions d'économies sont prévues pour limiter le déficit. Les ministres négocient depuis 9h du matin et faute d'accord ce samedi, eh bien, ils reprendront les discussions demain également dès 9h. L'objectif, c'est d'aboutir, quoi qu'il arrive, ce week-end pour pouvoir présenter le budget au Parlement bruxellois lundi matin. Un adolescent a été placé en IPPJ, Institution publique de protection de la jeunesse, un placement pour des dégradations perpétrées lors des émeutes estudiantines survenues jeudi à Liège. En fait, ce sont deux jeunes âgés de 16 ans qui ont été présentés aujourd'hui à un juge de la jeunesse liégeois. Un des deux a été libéré sous condition, tandis que le deuxième a donc été placé en IPPJ. Et ce matin, le bourgmestre de Liège, Willy Demeyer, a fait savoir que toutes les écoles secondaires de Liège rouvriront dès lundi. Logan Verhoeven est le directeur du comité des élèves francophones. Il regrette que les étudiants n'aient pas été consultés lors de ces discussions avec les autorités liégeoises.
0: A priori, on est évidemment favorable au fait que les écoles réouvrent. C'est important pour nous, effectivement, que le cadre puisse être propice à la discussion, à l'échange. Mais c'est vrai qu'ici, la décision a été prise à nouveau sans les premiers concernés, sans ceux qui sont mobilisés, du coup, ici, cette fin de semaine. Et a priori, les premiers échos qu'on a, c'est que des mobilisations sont quand même encore lancées et attendues. Et donc, est-ce que la réponse de réouvrir les écoles sans forcément avoir associé les élèves est la bonne stratégie adoptée par les autorités? On n'est pas tout à fait sûr de la stratégie. Donc, on espère surtout que les écoles puissent entendre ici la colère des élèves. On estime que, oui, il y a un droit à l'éducation, mais en fait, il y a toute une série de droits aussi que les élèves, qu'il faut respecter, en tout cas dans le chef des élèves, et qu'aujourd'hui, les adultes prennent un petit peu à la carte. Et donc ici, c'est important de pouvoir en fait mesurer l'ensemble de ces droits-là, le droit à l'expression, le droit à la participation, le droit effectivement à une dignité, à être considéré en tant qu'individu à part entière de la société, quoi.
4: Des propos recueillis par Dorine Donati. J'ajoute que la police et les éducateurs de rue resteront mobilisés. La ville de Liège et les représentants des pouvoirs organisateurs lancent, eux, un appel au calme et à la sérénité. Personne n'est à l'abri d'un coup de mou, d'un état de détresse, d'une situation difficile. Et tout le monde n'a pas une famille ou des amis à qui se confier, auprès desquels obtenir une écoute ou du réconfort. C'est pour cela qu'existe le téléaccueil. Derrière le numéro gratuit 107, il y a 300 bénévoles qui répondent 24 heures sur 24 et 7 jours sur 7 pour offrir cette écoute. Et ces bénévoles, ils ne seront jamais assez nombreux. Téléaccueil en recherche en permanence. Mais avant de répondre au téléphone, ils suivent une formation, Nicolas Rondelet.
7: Téléaccueil, bonjour.
8: Avant de bientôt eux-mêmes répondre aux appels, ils sont 8 ce samedi dans les locaux de l'antenne de Charleroi de Téléaccueil à entamer une formation de 20 heures, étalée sur 2 mois. Chez Téléaccueil, tout est anonyme, mais ce futur écoutant bénévole a 26 ans.
9: Je pense que quand on est une personne qui fait appel à ce genre de service, ce qu'on recherche avant tout, c'est d'avoir une oreille et d'avoir une certaine, je veux dire quelque part, une certaine chaleur humaine.
8: Cette ergothérapeute de 40 ans souhaite trouver dans cette activité bénévole un complément à sa profession.
10: Depuis 19 ans que je travaille, je me rends compte qu'une fois que j'écoute les personnes, j'ai déjà fait plus de 50% de mon travail. C'est vraiment un besoin fondamental de personnes aujourd'hui, c'est d'être écouté.
8: L'écoute active de personnes en détresse peut être éprouvante. La formation et l'accompagnement des bénévoles sont essentiels. Lisa Plumcock est psychologue et formatrice.
11: Apprendre à écouter, mais aussi à s'écouter soi. Ça peut être parfois éprouvant. Nous, en tant que psychologues et formateurs, on est vraiment là pour eux. Finalement, on est un peu les écoutants des écoutants.
8: Au terme de la formation, l'écoutant offrira 16 heures par mois de son temps pour écouter les autres.
11: Si jamais vous en avez encore besoin, n'hésitez pas à nous rappeler. Au revoir.
4: Et sachez qu'en 2025, l'antenne de Charleroi de Téléaccueil a reçu plus de 20 000 appels, une moyenne de 55 appels par jour. La colère gronde en Espagne. Des dizaines de milliers d'Espagnols sont descendus dans les rues de Madrid et d'autres grandes villes du pays pour réclamer des logements et appeler à la grève générale. Le gouvernement progressiste de Pedro Sanchez n'arrive pas à faire passer ses mesures pour résoudre la crise du logement. Jean-François Herbeck, la perspective d'élections anticipées se rapproche.
12: Tout un peuple déçu, 500 000 personnes au centre de la capitale Madrid, selon le syndicat des locataires, beaucoup moins selon les autorités locales, mais une marée humaine pour réclamer le droit au logement, comme cette manifestante à Madrid.
13: Pour qu'on ne démantèle pas tout le bien-être social que nous avons créé et pour lequel nous nous sommes battus pendant 50 ans. Ces droits sont les nôtres, la Constitution nous garantit le droit au logement.
12: Une mobilisation déclenchée il y a une dizaine de jours par un cas emblématique, l'expulsion d'une octogénaire de son appartement à Madrid. Au total, une cinquantaine de défilés ont eu lieu dans le pays. Hier, le gouvernement a échoué à faire passer au Parlement une série de mesures pour répondre à la crise du logement. L'opposition de droite et d'extrême droite, ainsi que les indépendantistes catalans, ont voté contre. C'en est trop pour ce jeune manifestant.
14: C'est une honte. Cela démontre que ce sont nous qui devons nous adapter aux partis politiques existants et non les politiques qui s'adaptent aux attentes du peuple. Et cela ne peut pas continuer comme ça.
12: Selon la presse, le Premier ministre espagnol Pedro Sanchez se donne quelques jours pour décider s'il provoque des élections anticipées voulues par l'opposition conservatrice.
4: Le sport, en bref, à présent, WRC, Thierry Neuville ne remportera pas le rallye de Sardaigne. Le pilote germanophone n'est sorti de la route lors de la 11e spéciale de cette dernière épreuve de la saison. Il a été contraint à l'abandon. En cyclisme, le doublé de Demi Vollering, après avoir remporté les championnats du monde dimanche dernier, la néerlandaise vient de remporter la course en ligne des championnats d'Europe qui se tiennent en Slovénie. C'est parti pour la vente des objets au logo de Cap 48, notre grande opération de solidarité en soutien aux personnes atteintes d'un handicap. La récolte des fonds est primordiale pour continuer à financer des dizaines de projets. On compte sur vous et sur les vendeurs bénévoles qui vous sollicitent depuis ce matin, comme devant cette grande surface de Waterloo où se sont rendus Stéphanie Trieste et Marianne Brillo.
15: Bonjour.
16: Emmanuel est bénévole, il est aussi un des bénéficiaires qui participe aux ateliers de Grain de Vie, une boulangerie pas comme les autres. Et c'est pour cela qu'il s'investit dans la vente des objets Cap 48.
15: Au début, c'est pas toujours facile, mais après quelques minutes plus tard, on a des clients. Souvent, ils demandaient des petites post-it, des grands post-it et souvent des chaussettes.
16: Pour accompagner les bénévoles aujourd'hui, Vincent Grégoire, un des responsables de la boulangerie installée à Waterloo, elle offre un cadre familial à une vingtaine de bénéficiaires, un objectif que chacun trouve sa place.
17: C'est d'accueillir des personnes atteintes d'un handicap et de les faire grandir, de leur permettre de trouver une certaine autonomie, une gestion de leur temps et de les faire progresser dans leur bien-être personnel. On a un gros problème avec un de nos fours qui est tombé en panne et qu'on doit remplacer. Et donc on compte beaucoup sur Cap 48 pour nous soutenir dans ce nouvel achat.
15: Vendons des post-it et des chaussettes Cap 48.
18: Tout le monde n'a pas la même chance, donc si on peut aider aussi certains qui ont moins de chance, ben tant mieux.
19: C'est proche de mes valeurs, je travaille aussi dans le monde marchand, donc voilà, c'est important de faire un effort.
16: La vente des post-it et des chaussettes va se poursuivre toute la semaine prochaine.
4: J'ajoute que l'an dernier, plus de 9 millions d'euros avaient été récoltés. On espère battre ce record le week-end prochain lors de la grande soirée de clôture. C'est la fin de ce journal. Merci de nous écouter.
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1: Et avec vous, évidemment, je suis ravie d'être avec vous en direct comme tous les samedis sur Classique 21 pour partager deux heures de 80s. Encore plein de bonnes choses dans la pile de disques que Dominique Raguel a déposé pour vous. Je vois notamment Robin Neville, c'est la vie. Vous vous rappelez de ce morceau bien dansant. On écoutera aussi Étienne Dao qui va à nouveau tourner. Il vient d'ailleurs chez nous en janvier. J'ai vu qu'il venait à la Baie le 12 janvier et à l'OM à Liège le 13. Je pense que les places sont déjà parties comme des petits pains ou vont partir en tout cas, donc une nouvelle qu'on a appris il y a quelques jours. Il y aura pile aussi Squeeze Divo, donc ma voix aussi qui s'est un petit peu barrée cette semaine. Je crois que j'ai un peu abusé des bonnes choses et des sorties et de la musique des 80s. Mais bon, le sourire est là, la bonne humeur aussi, et puis la bonne musique avec Kate Creole and the Coconuts qui arrive tout de suite. Voici Stool Pigeon.

0: groupe atypique des 80s, ici la voix merveilleuse de Neil Arthur, le chanteur de Blancmange, avec ce titre Don't Tell Me en 84, et juste avant, avec son canotier, éternel commandant de bord des croisières de nos vies, Kate Creole, Auguste Darnell, le chanteur Kate Creole de Coconuts, c'était Stool Pigeon. On a une super version longue d'un morceau de Style Council qui arrive.
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0: cuisine à la maison, j'adore mettre de style comme s'il avoue que ça donne envie de préparer de bonnes choses, de gâter ce qu'on aime, de faire la fête jusqu'au bout de la nuit. Have you ever had it blue, version longue de style comme s'il, qui peut-être sera dorénavant votre livre, non pas de chevet, mais de plaque induction. Dans un instant, le point route avec Denis Lagasse, et puis c'est Genesis qui prendra place sur notre platine.
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0: Et c'est Denis Lagasse qui nous donne ses infos routes avec toujours un problème sur le ring à Bruxelles.
13: Oui, exactement. C'est fort compliqué. À hauteur de Jette en direction de Hael, c'est plus de une heure de ralentissement. Les fils qui se sont donc rallongés. Ralentissement également constaté dans le sens inverse, à raison de 25 minutes de ralentissement. Courage évidemment si vous êtes bloqué dans ce coin-là. Ailleurs, vous freinez encore légèrement sur le 25 entre Sprimont et Beaufailly. En direction de Liège.
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Encore un grand artiste, Thomas Dolby, avec ce titre Airwaves, juste avant Genesis et Home by the Sea. Je sais pas si ça fait le même effet sur vous quand j'entends un titre en anglais qui a une partie de la chanson qui est en français, que ce soit des choristes, que ce soit le chanteur ou une voix parlée. Ça me fait toujours

0: titres qui font intervenir la langue française, ben on s'écrit évidemment, mais surtout dans un instant, on va écouter un de ces titres dans Génération 80.
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extrait de son premier album, chanteur américain. Quel plaisir de l'écouter dans cette pile de disques de Génération 80 sur Classique 21. Dans 12 minutes, un petit peu moins, eh bien, ce seront les tops, évidemment, le point route. Et puis, notre podcast New Wave, on va à nouveau aller dénicher un titre qui a fait décoller la carrière d'un groupe des 80s. Groupe New Wave, évidemment. Dans quelques instants aussi, Étienne Dao, deux dates belges, j'en parlais en début d'émission, à la baie, le 12 janvier, c'est complet, le lendemain à l'OM à Liège, c'est complet aussi, mais pour les deux dates, il y a bien sûr une liste d'attente, je dis ça pour celles et ceux qui se diraient, zut, j'ai pas vu passer le truc, parfois, il n'est jamais trop tard. Paul Young ici arrive en version longue, c'est magnifique, Love of the Common People.

0: français Étienne Dao chez les Yéyés. Autre concert avec des dandies, c'est la venue de Duran Duran le 24 octobre à Bruxelles avec Classique 21. Et dans un instant, je vous dis comment gagner vos places.
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0: 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Donc, entre 9h et midi, soyez en pleine forme demain. Et on écoute évidemment tout de suite Duran Duran sur Classique 21 avec Careless Memories. C'est ce titre qui nous emmène jusqu'au top de 18h.

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3: Il est 18h. Denis Lagasse, le point noir depuis déjà un moment, c'est le ring de Bruxelles.
4: Ah oui, exactement, avec cet accident à hauteur de Jette en direction de Aël. Alors, cela étant, Gabriel, il y a du mieux, les fils diminuent. Et oui, vous êtes encore quasi à l'arrêt. Hein. Cela étant, et 45 minutes de ralentissement. Et puis, les ralentissements sont également constatés dans le sens inverse. Là, c'est 15 minutes de perdu. Et puis, décidément, le ring est vraiment à éviter, puisque un autre accident vient de survenir. C'est à hauteur de Hopin en direction de Ytre et déjà 10 minutes de ralentissement.
3: Ok, on prend son mal en patience et on refait le point avec vous si les choses bougent dans la petite demi-heure qui vient, ok?
4: Évidemment.
3: À tout à l'heure.
4: À tout à l'heure.
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3: C'est le moment de notre podcast New Wave.
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6: Et aujourd'hui, on plonge dans les bacs de vinyle un peu oubliés pour exhumer une pépite absolue de la pop synthétique. Un groupe qui a posé les bases de la New Wave, mais que le grand public a pourtant un peu laissé de côté. J'ai nommé Gabriel New Music.
3: Oui Jean-Yves, New Music c'est carrément magique. Hein. Dès qu'on entend ces rythmiques ultra précises avec ces claviers cristallins, on est instantanément transporté en 1980. Et 1980 c'est l'année de leur premier album qui est vraiment un chef-d'œuvre. C'est From A to B. Et derrière ce projet, il y a un cerveau, un génie de la console de mixage. Son nom c'est Tony Mansfield.
6: Exactement Gabriel, Mansfield n'est pas juste un chanteur, il est littéralement un obsédé du son. Et vous le savez, à une époque où la New Wave cherche encore son identité entre l'énergie brute du punk et les machines froides, il décide de créer une pop électronique d'une clarté absolue. Il suffit de repenser à ce titre « Living by Numbers » qui est une merveille d'efficacité.
3: Absolument Jean-Yves, et puis souvenez-vous, les paroles étaient presque prophétiques. Hein. Parler de la numérisation de la société et du fait qu'on allait tous devenir des numéros, tout ça en plein cœur de l'ère Thatcher et de l'implacable ultralibéralisme, avouez que c'était un peu visionnaire. Pareil pour leur succès suivant qui est « This World of Water ».
6: Ce qui est fascinant avec New Music, c'est ce contraste permanent. Les mélodies sont joyeuses, lumineuses, presque enfantines parfois, mais les textes sont mélancoliques. Ils transpirent l'anxiété face à l'avenir technologique.
3: Le groupe n'a sorti que 3 albums, Jean-Yves. Il y a eu From A to B, et puis Anywhere en 1981, et enfin Warp en 82, qui est une expérimentation vraiment particulière, on dira aux frontières de Kraftwerk. Malheureusement, le succès commercial s'est essoufflé vraiment très vite, et le grand public a préféré des groupes comme Depeche Mode ou encore Duran Duran, sans doute plus extravagants visuellement en tout cas.
6: Et oui Gabriel, New Music était peut-être un groupe trop propre sur lui, trop studio, un peu BCBG même, mais heureusement l'histoire ne s'arrête pas là. Après l'éclatement du groupe, Tony Mansfield est devenu un producteur très recherché. C'est lui qui va par exemple façonner le son du groupe Naked Eyes ou encore travailler avec A.A. Son influence est immense.
3: Alors un conseil, si vous aimez la synth pop plutôt élégante, eh bien foncez réécouter la discographie de New Music. C'est brillant et ça n'a vraiment pas pris une ride. Retour Jean-Yves sur Living by Numbers, le single qui est sorti en éclaireur en 1979 et qui va propulser l'album From A to B dès 1980.
6: Living by Numbers, dans son texte, critiquait déjà la société moderne où la personne, l'individu, est réduite à une simple série de chiffres, un numéro de dossier. Mais les coquins de la pub, grâce à cette joyeuse mélodie et en modifiant un peu les paroles, en ont fait une publicité pour une célèbre marque japonaise de montres et de calculatrices. Quelle ironie !
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0: Il s'appelle donc New Music et c'était Living by Numbers que nous écoutions. Voilà donc un numéro supplémentaire qui vient s'empiler sur notre longue série de podcasts New Wave que vous pouvez bien sûr écouter comme vous le sentez sur l'app qui est la vôtre. Et puis notre adresse, la meilleure, c'est celle-ci.
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0: Si vous venez d'arriver sur Classique 21 ce samedi fin de journée, installez-vous, je vous en prie, vous êtes au cœur de Génération 80. On a encore une petite heure de 80s, rien que pour vous, dans tous les styles. Et par exemple ici, au féminin avec Kim Wilde, avec ce qui fut un énorme tube, View from a Bridge.

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Génial, hein, Don Alfagan, New Fionti. J'écoutais le vinyle ce matin chez moi et bam, Dominique Raguet le met dans la pile de disques de génération 80. Il faut dire que c'est quand même un des tout tout grands classiques qu'on adore diffuser juste avant View from a Bridge. C'était Kim Wilde. On va faire un peu d'histoire. En 81, en automne 81, cette période-ci de l'année, finalement la période du Brame du Cerf, un certain Marvin Gaye commence à composer la musique de Sexual Healing. Alors, est-ce qu'il y a un lien, oui ou non? Le texte a été écrit un peu plus tard au printemps, donc non, c'est pas côté texte qu'il faut chercher. Mais si je vous en parle...

0: trouve que cette playlist est un peu samedi soir, fever, vous voyez ce que je veux dire. Ellie Medeiros avec ce petit poisson, Toi, toi, mon toi. Juste avant Sexual Healing et Marvin Gaye. Et Ellie Medeiros qui, justement, postait quelque chose hier sur ses réseaux sociaux. Elle vient en fait de rééditer un album qui avait pour titre EM, comme Ellie Medeiros, ses initiales. Donc, qui est sorti il y a 20 ans. Il est sorti ici en vinyle avec apparemment une super collaboration d'Étienne Dao. Donc, si vous voulez aller écouter tout ça, rendez-vous sur les réseaux sociaux de Madame Ellie Medeiros.
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7: Un point mobile info effectivement bien nécessaire si vous êtes du côté de Bruxelles. Denis Lagasse est sur le ring, il y a un souci.
8: Oui, et il y avait en réalité un accident assez conséquent. Il y a encore quelques minutes sur le ring de Bruxelles à hauteur de Jette. Et là, eh bien, bonne nouvelle, c'est un quasi-retour à la normale. Encore un petit 10 minutes pour faire simple vers Grand Bigard. Et puis un autre accident était survenu toujours un petit peu plus loin sur ce même ring. De ce côté-là, ça stagne à 10 minutes de ralentissement, on le rappelle. C'est donc à hauteur de en direction de Ittre.
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bien dans Génération 80, vous offrir des titres qui groovent bien. Ici, le son de l'américain Sweet Pea Atkinson, regretté d'ailleurs, il nous quittait il y a quelques années, en 2020, je pense. C'était Dance or Die. Vous avez peut-être un jour dansé sur ce morceau. Moi, je m'en souviens très, très bien. Mes pieds s'en souviennent. Donc, production américaine. Alors, ce qui suit, c'est une production anglaise. On part vraiment très loin des sentiers battus pour rejoindre un groupe qui n'a pas eu beaucoup de chance parce que son nom, Comsat Angel, en fait, ça n'a pas plu aux États-Unis parce qu'il y avait une marque déposée, Comsat. Et donc, on leur a dit non, pas question que vous veniez parce que le nom existe déjà ici. Ils ont changé de nom, mais ça n'a pas hyper bien fonctionné. Par contre, ça avait bien commencé pour eux. Ils avaient fait des scènes avec des groupes tout jeunes à l'époque, Depeche Mode par exemple, U2. Il y avait aussi COZ and the Banshees. Alors, qu'est-ce que ça donne au niveau son, Comsat Angel? C'est ceci. Independence Day, peut-être découverte pour vous dans Génération 80.

0: encore une pépite, un groupe à redécouvrir, de la Cold Wave comme on l'aime, comme Sat Angels avec Independence Day. Et d'ailleurs, on avait, avec Jean-Yves Louis, évoqué ce groupe dans notre série de podcasts dédiée à la Cold Wave, une série qui est bien sûr disponible sur vos apps. Vous tapez Cold Wave Classique 21 et vous retrouverez les 20 épisodes de cette série. On n'avait pas fait un épisode sur le groupe, mais bien sûr, il était évoqué parmi les groupes Cold Wave à découvrir.
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0: Cartonner hein, ce Whip It. Le son de Divo dans Génération 80 sur Classique 21. C'est vrai que la dernière demi-heure, on aime bien lâcher les fauves, entre guillemets. Et juste avant, quel morceau, cet envolé incroyable de Peel Public Image Limited, avec ce titre Rise qui dure quelques minutes quand même, qu'on adore vous diffuser. On a encore le temps d'écouter deux plaques dans Génération 80, et puis ce seront les sportmoteurs Dominique Derrico et Pierre Bartholomé. Alors, ces deux disques, de quoi s'agit-il? Ça arrive.
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0: Dans un instant, on refermera avec une production des Pays-Bas. Je n'en dis pas plus. Cherchez un petit peu et jusque-là, on part bien loin à l'autre bout du monde, rejoindre Flash and the Pen et Walking in the Rain.
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0: ça ne vieillit pas, ceci. Flash and the Pen avec Walking in the Rain. Les surfonds de Los Niños del Parque, liaison dangereuse. Parfois, vous me demandez quelle est cette musique sur laquelle tout de suite on accueille Dominique Dricot. Mais voilà, Los Niños del Parque, liaison dangereuse. Bonsoir Dominique.
1: Bonsoir Gabriel.
0: Encore un super sommaire pour les sports moteurs sur classique 21. On va d'abord partir en Sardaigne avec du rallye.
1: Oui, on va retrouver Olivier Gaspard qui va nous raconter un petit peu les mésaventures qui sont survenues à Thierry Neuville, qui était en tête, mais il ne va pas gagner ce rallye. Il va nous dire pourquoi.
0: Ok, et puis après, on va rejoindre une équipe Utoise quelque part.
1: Oui, Jean-Marc Fortin, le patron de la fameuse équipe Overdrive qui se trouve à Villers-sous-Bouillet. Ces gens sont en train de performer de manière absolument exceptionnelle en rallye raid et il va nous expliquer à quel point ça marche bien pour eux depuis le Maroc.
0: Et ce n'est pas tout, mais vous saurez tout en écoutant Classique 21. Dans les minutes qui viennent, on va refermer Génération 80. J'avais promis de refermer avec une production qui vient du Nord, pas du Grand Nord, mais des Pays-Bas, avec Clan of Ximox. Et ce morceau encore bien froid, justement, un peu cold wave comme on l'aime. On peut même dire, certains disent dark wave. Moi, je trouve que c'est plus cold wave. Qu'en pensez-vous? Voici donc Louise. On referme avec ce bon son. Passez une excellente soirée sur Classique 21. Et je vous retrouve avec bonheur samedi prochain, même endroit, même heure pour d'autres perles 80s. Et si vous aimez la Cold Wave, la New Wave, vous savez qu'on a des chaînes thématiques via notre site classique21.be pour en écouter tant que vous voulez. Bye bye.

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1: Belle soirée sur Classique 21, il est 19h. On retrouve Denis Lagasse pour l'inforoute. Bonsoir Denis.
2: Bonsoir Dominique.
1: Un véhicule en panne sur le 19 apparemment.
2: Oui, c'est ça exactement. Le 19 à hauteur de Vilvoorde, hein, pour être précis, en direction de Bruxelles. Vigilance si vous passiez par là. C'est donc à proximité du ring de Bruxelles. Ring où d'ailleurs la circulation est à nouveau fluide, enfin. Hein, il y a eu pas mal d'accidents, à l'exception encore de quelques ralentissements à hauteur de Wemmel vers Grand Bigard où vous perdez de ce côté-là 5 minutes. Et puis également à Aupin, 5-10 minutes grosso modo. Perdu vers Waterloo.
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0: On écoutait Queen, You Are My Best Friend.
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0: Bonsoir, bienvenue dans notre émission consacrée à l'actualité des sports mécaniques. Il y en a beaucoup hein, ce week-end. Il y a de la Formule 1, comme vous le savez. Ça s'appelle le Grand Prix de Bahreïn à Sepang, en Malaisie. Il y a la manche du WRC en Sardaigne et le MotoGP au Japon. Mais on va retrouver Olivier Gaspard qui nous parle depuis la Sardaigne. Bonsoir, Olivier.
3: Bonsoir Dominique, bonsoir à toutes et tous. Et
0: Olivier, bah une fois de plus, un scénario à rebondissement. On croisait les doigts tout à l'heure encore en espérant que Thierry Neuville termine la saison par une victoire. Et puis, patatras. Vous avez eu des explications? Qu'est-ce qui s'est passé?
3: Pas encore, effectivement, patatras. Thierry était en bagarre avec Oliver Solberg pour la tête de ce rallye. 2,7 secondes de retard par rapport à Solberg. Et puis, première spéciale de l'après-midi, un peu plus d'un kilomètre. Malheureusement, Thierry est parti à la faute. Il a été tapé à un arbre et il a arraché la suspension. On n'a pas encore rencontré Thierry. Il va arriver en zone média dans quelques instants. Donc, on aura l'occasion de faire son interview, avoir des explications par rapport à cette erreur et puis avoir son ressenti aussi par rapport à cette déception. Thierry voulait terminer en beauté cette saison.
0: Bien sûr.
3: Une saison qui, décidément, est un peu cata. Hein, on peut le dire avec une faute supplémentaire, malheureusement, pour Thierry. Journée et après-midi difficile aussi pour son équipier Adrien Formeau, qui lui aussi aurait pu revendiquer la victoire. Malheureusement, il y a eu des crevaisons, deux crevaisons pour Formeau aujourd'hui. Ça ne fait pas les affaires de Hyundai et de Cyril Abitbol, bien sûr.
0: C'est sûr. Alors, je vois en tête Oliver Solberg, mais avec 8,5 secondes d'avance sur Sébastien Ogier, puis Pajari, Elfyn Evans. Dites-moi si je me trompe, mais pour le moment, virtuellement parlant, c'est pas Elfyn Evans qui serait champion du monde?
3: Ah si, virtuellement, maintenant, si le rallye s'arrêtait ici, Elfyn Evans serait champion du monde. Elfyn Evans est cinquième, Oliver Solberg est premier, le cinquième en poche 10 unités, le premier en poche 25. Il y avait 21 points d'avance pour Evans avant ce rallye, donc il a encore quelques points de bonus. Mais vous le savez, en rallye, il y a un Super Sunday, il y a une Power Stage, il y a des points à aller chercher le dimanche, il y a 10 points à aller chercher demain. Et donc, Oliver Solberg pourrait très bien faire la différence demain, prendre plus de points qu'Elfyn Evans. Le problème pour Evans, c'est qu'on sait qu'en Sardaigne, la position sur la route est très importante. Mm-hmm. Plus vous partez loin dans l'ordre de départ, plus vous êtes avantagé. Malheureusement, Elfyn Evans est cinquième, donc il partira beaucoup plus tôt qu'Oliver Solberg, qui lui est en tête, et donc qui aura cet avantage-là. En plus, ça va jouer sur les nerfs, ça va jouer serré, ça va jouer peut-être au point près demain. Mais attention, la journée est difficile avec 4 spéciales, de longs chronos très difficiles, très cassants pour les voitures. Et puis, il y a des risques de crevaison. Il y en a eu pas mal depuis le début du week-end. Il faudra passer à travers, et pour Solberg et pour Evans. Et puis, on fera les comptes en fin de journée, voir qui sera champion du monde.
0: Bref, une troisième et dernière étape plus que passionnante. Raison de plus pour vous suivre, évidemment, en télévision, hein, sur les différentes plateforme de l'RTBF, Olivier Gaspard.
3: Alors, deux spéciales, ce sera les deux dernières spéciales du championnat à suivre sur Rovio demain, 11h38 pour la spéciale numéro 16, et puis on se donne rendez-vous à 13h pour la Power Stage, la dernière spéciale de ce rallye, et pour l'épilogue de ce championnat. Qui sera champion? Qui va gagner le dernier rallye de la saison? C'est la réponse demain, début d'après-midi.
0: Très bien. Alors, on ne va pas en rester là, évidemment. Vous imaginez bien que j'ai d'autres questions à vous poser. Cette semaine, on a appris une excellente nouvelle. C'est le retour de Ford, avec de grands moyens cette fois.
3: Oui, c'est vrai que c'est une nouvelle. Et les nouveaux promoteurs, vous savez que les promoteurs de toute façon ont changé il y a quelques semaines maintenant. Et forcément, ils étaient très contents d'annoncer le retour de Ford, le retour officiel de Ford en championnat du monde. C'est vrai que c'est bien, ce sera à l'horizon 2028 leur retour pour sans doute préparer la voiture pour 2029. Donc c'est vrai que c'est bien qu'un constructeur comme Ford se réimplique de manière officielle. On sait qu'ils étaient présents avec l'équipe M-Sport de Malcolm Wilson, mais de manière un peu détournée. Là, on va venir avec plus de moyens. Et c'est vrai que c'est une bonne nouvelle pour le championnat, pour la discipline, de voir arriver un nouveau constructeur.
0: Olivier Gaspard, quid de l'avenir de notre compatriote Thierry Neuville? Va-t-il rester chez Hyundai, comme on le sous-entend de plus en plus, mais avec quel programme l'année prochaine?
3: Alors, on sait que c'est l'envie de Thierry, rester chez Hyundai, rester fidèle à la marque avec laquelle il a brillé en championnat du monde. C'est l'objectif. On sait aussi, du côté de chez Hyundai, il n'y aura pas de nouvelles voitures l'année prochaine. Il n'y aura pas de rallye 1, en tout cas, pour rivaliser avec Toyota et pour jouer dans la pièce du projet Rally One, par exemple, du Belgien Hansen, qui est en train de fabriquer une voiture en Belgique et qui aimerait participer à quelques rallyes. On sait aussi que cette catégorie Rally 1 va pouvoir être disputée aussi par des voitures Rally 2 kit. C'est un peu compliqué, mais c'est les Rally 2 actuels, sans doute avec une bride un peu plus importante, c'est-à-dire un peu plus de puissance, et avec un kit aéro aussi, et dans l'esprit sans doute de beaucoup. On espère que ces voitures Rally 2 kit pourront jouer la gagne sur certains rallyes par rapport au Rally 1, par rapport à Toyota notamment. De manière officielle, on n'a toujours pas de nouvelles du côté de Hyundai. Cyril Abitbol est ici ce week-end, donc je suppose qu'on devrait avoir des news d'ici la fin du week-end. On s'orienterait probablement du côté de chez Hyundai pour un programme partiel, donc pas toutes les épreuves notamment. Et puis, reste à savoir si ce sera avec un kit ou sans kit. Réponse dans les prochains jours ou dans les prochaines heures, Dominique.
0: Très bien, merci beaucoup Olivier Gaspard. On se tient au courant selon la formule. Et puis, de toute façon, comme d'habitude, il y aura une foule d'interviews à aller voir sur Ovio sur ce sujet-là, notamment, j'imagine.
3: Bien sûr, rendez-vous sur notre site RTBF Actu, Dominique.
0: À très bientôt. Belle soirée.

0: Ray Charles, évidemment. Hit the road, Jack. Allez, cette fois, on part au Maroc rejoindre un homme particulièrement heureux, Jean-Marc Fortin. Bonsoir, Jean-Marc.
1: Bonsoir.
0: Jean-Marc, je ne me trompe pas, hein, vous êtes particulièrement heureux. Vous avez la banane, là, après le résultat de cet après-midi.
1: Oui, quand on a une course du championnat du monde où on réalise un doublé, enfin un top 3, oui. Premier, troisième, avec deux voitures sur le podium, c'est plutôt une bonne période et un bon rallye qui va se passer pour nous. Voilà.
0: Mais c'est extraordinaire, hein, parce que ben, on rappelle, cette voiture, elle a été imaginée par un ingénieur belge, Christian Loriot. Elle a été fabriquée dans vos ateliers à Villers-le-Bouillet, et depuis le début de la saison, d'abord, elle fait preuve d'une grande fiabilité, ce qui n'est pas tout à fait le cas des équipes adverses, des usines adverses, et puis elle est performante, donc bravo. Votre pilote texan, Saez Quintero, il est en tête maintenant du championnat du monde des rallye raids côté pilote.
1: Oui, non, il est en tête. On avait 15 points de retard. Je vais vous dire, Dacia, ils nous ont un peu facilité les choses parce qu'ils ont fait. Ils ont fait un très très mauvais rallye avec tout le monde. Loeb a abandonné, il est reparti. Nasser aussi a eu des problèmes techniques. Donc ça a été on a eu une bonne période par rapport à nos adversaires, mais on est super fiable comme vous l'avez dit, et super performant aussi parce que on a quand même gagné deux spéciales avec Henk Lategan et on a ouvert la route. Donc c'est des choses qui sont maintenant, ça fait la quatrième course de la voiture en championnat officiel. Ça fait la deuxième victoire sur quatre courses et une deuxième place. Donc, c'est un bilan plutôt positif et surtout, c'est une voiture qui est bien née. Voilà.
0: On peut dire ça, en effet. Hein. Et puis, vous n'en avez pas trop parlé, mais aussi, pas grand-chose de bon du côté de Ford. Hein. Nasser Al-Attiyah, etc. Ça n'a pas trop bien marché pour eux.
1: Non, c'est Nasser, il est chez Dacia, c'est plutôt Carlos Sainz.
0: Pardon. Oui.
1: Mais c'est pas grave. Et non, franchement, les Ford, ils n'y arrivent toujours pas. Ils n'ont pas encore gagné une course significative depuis qu'ils sont engagés en W2RC, oui. En Rally Raid. Et ça commence à bien faire parce que je pense qu'ils doivent avoir le temps long. Et petite équipe belge qui arrive comme ça, qui les met la. Je vais parler. qui met les gens de chez M-Sport et de chez ProDrive
0: derrière,
1: donc c'est quand même sympa. Et puis en plus, voilà, on repasse en tête au championnat pilote et on se rapproche au championnat constructeur aussi.
0: Très bien. Alors, évidemment, je ne peux pas m'empêcher de vous poser des questions quant à l'avenir immédiat du Rallye Raid. Il y a une dernière épreuve qui est au programme, qui doit avoir lieu fin novembre. D'abord, est-ce qu'elle va avoir lieu, oui, puisque c'est au Moyen-Orient
1: Ouais, c'est au Moyen-Orient, mais il faut spécifier où c'est exactement. C'est dans le pays du président de la FIA. Donc, on est dans les Émirats. Il a maintenu aussi le Grand Prix F1. Donc, on ne va pas se mentir, c'est quand même un peu plus calme que l'Arabie Saoudite pour le moment. Donc, l'événement est maintenu pour le moment. Je crois qu'on va y aller parce que ça serait dommage et malheureux de ne pas jouer le titre là-bas. Oui. Mais ça serait pas mal non plus parce que ça nous mettrait champion du monde directement. Ça, c'est la première chose. Et après, le Dakar, c'est le sujet épineux du début de saison prochaine. Là, il y a des rumeurs, il y a des choses qui vont peut-être bouger. Personnellement, je ne crois pas qu'on va aller en Arabie Saoudite, mais il y a des plans B qui commencent à se monter, donc c'est important d'attendre encore un petit peu. On est un peu trop tôt pour faire des conclusions.
0: Je suis bien d'accord, mais un plan B pour un rallye comme celui-là, ça ne se monte pas en 15 jours. J'ai entendu une rumeur, alors soit on dit il n'aura pas lieu, soit il aurait lieu au Maroc. C'est un scénario possible, à votre avis?
1: Oui, c'est un scénario possible. Oui, c'est tout à fait possible avec peut-être un départ en Europe avec passage du bateau comme dans le bon vieux temps. Donc ça aurait
0: son charme. Voilà,
1: ça aurait son charme.
0: On ne vous a plus là. On vous a perdu. Bon sang, Jean-Marc Fortin. Est-ce que vous êtes là?
1: Oui, je suis là, je suis là.
0: Voilà, on vous avait perdu. Oui, ça aurait son charme, avec une spéciale à Château-Latour, tant qu'on y est, pourquoi pas, un prologue.
1: Et des parts du Trocadéro.
0: Bien entendu. Voilà. Bien, allez, plus sérieusement, votre line-up pour ce Dakar, indépendamment de vos excellents pilotes, on en connaît deux qui n'auront plus de volant, Nasser Al-Attiyah et Sébastien Loeb. Vous allez faire votre choix bientôt?
1: Ah, je suis dans le magasin, on fait un peu de shopping, on n'est pas encore à la caisse finale, mais oui, ça discute toujours. Voilà, je crois que il y a un choix qui commence à se marquer, mais je ne vais pas vous le dire, mais vous allez bientôt l'entendre. Donc c'est deux grands pilotes, donc avoir le choix, c'est déjà un privilège. Et puis incorporer deux grands champions comme ça dans notre team, c'est sympa.
0: Ouais. Mais les deux, c'est pas possible.
1: Non, je suis pas gourmand comme ça.
0: vous voulez laisser une chance aux autres.
1: Oui. C'est ça.
0: Donc en fait, toute la question qui se pose, c'est de savoir si vous allez privilégier quelqu'un qui a l'habitude de gagner le Dakar ou donner la priorité à quelqu'un qui ne l'a jamais gagné et qui manque un peu de réussite sur cette épreuve-là. C'est ça, hein?
1: Oui, vous avez bien résumé. Mais il faut pas non plus le line-up actuel. Seth Quintero, Englat Hogan sont des gens qui sont maintenant affûtés.
0: Oui.
1: C'est aussi, on a une vraie politique chez Toyota, c'est de ne pas prendre des super vedettes parce qu'on veut accompagner des jeunes. Et avec Quintero, franchement, on est en train de démontrer que ça marche pas mal. C'est pas non plus, il faut pas. Le plan initial de Toyota, c'est toujours de former des jeunes et les amener au plus haut niveau. Voilà. Mais,
0: en tout cas, vous le faites bien. Bravo Jean-Marc Fortin, merci beaucoup pour votre témoignage depuis le Maroc. N'oubliez pas de fêter ça avec du lait de chèvre et un morceau de fromage, hein, bien entendu.
1: On c'est de chameau ici.
0: Ah oui, d'accord. Très bien.
1: Les chameaux.
0: On vous souhaite une belle soirée. À très bientôt.
1: Merci, au revoir.

0: Gravity Sennen Bay. Allez, cette fois, on parle MotoGP avec quelqu'un qui a beaucoup pratiqué la moto en Grand Prix. Laurent Naveau, bonsoir.
1: Bonsoir Dominique, bonsoir à tous, bonsoir à toutes.
0: On rappelle, Laurent, vous avez disputé 76 Grands Prix dans la catégorie Rennes de 92 à 97, ça s'appelait encore à l'époque les Grands Prix 500. J'imagine que le passionné que vous êtes, il s'intéresse encore aujourd'hui aux essais, aux qualifs, aux courses bien entendu, même si le décalage horaire avec le Japon, il faut se lever tôt bien entendu. Qu'est-ce que vous avez, on va parler d'abord de la course sprint en MotoGP. Nouvelle victoire de Marc Marquez. Qu'est-ce que vous en avez retenu de cette course et du fait notamment que son grand rival dans la course au titre, Jorge Martin, il espérait finir deuxième et le voilà troisième. Que dire de
1: ça? Encore une fois, on voit que Marc Marquez a vraiment bien compris qu'il fallait gérer un championnat. Je crois qu'il a vraiment de l'expérience maintenant. On voit vraiment qu'il a changé un petit peu de stratégie par rapport à ses grands accidents auparavant et la période Honda. C'est qu'avant, il forçait très très fort, il poussait tout le temps. Maintenant, on voit qu'il prend des risques juste au bon moment pour essayer toujours de marquer un maximum de points.
0: Oui,
1: il faisait pas spécialement avant, il poussait tout le temps. Et donc, on voit que en ce début de saison, on pensait que Marquez n'avait aucune chance pour le titre, et que il est en tête du championnat, ce qui est incroyable. Personne ne pensait ça au Grand Prix de France.
0: C'est dingue,
1: Jorge Martin, il essaie sans doute de faire la même chose que Marquez, de réfléchir un peu plus. Mais on voit qu'il a quand même un petit peu de mal, comparé à la stratégie de Marquez, ça va être très compliqué. Bezzecchi, malheureusement, il se remet, je crois, encore des lourdes chutes qu'il a connues en milieu de saison. Il faut peut-être un peu de temps pour se remettre de choses comme ça. Il a prouvé que c'était un très, très grand pilote également. Et alors, petite surprise, si on regarde au fil du temps, Moreira, sous la Honda, chez LCR, qui commence à pointer le bout de son nez. Meilleur temps avec les nouvelles 850 sous le Red Bull Ring qui a deux semaines. Attention, faudra peut-être compter avec lui pour le championnat l'année prochaine.
0: Oui, pourquoi pas. Je lisais récemment, quelqu'un disait l'année prochaine, gros changement, un gros chambardement au niveau du règlement, c'est avec une autre philosophie. On abandonne notamment toute l'aide électronique. Et ce journaliste disait c'est là que Marc Marquez risque encore une fois de faire la différence. Vous êtes d'accord avec ce jugement?
1: Oui, non, parce que l'année prochaine, Marquez va avoir un sérieux coéquipier dans son garage.
0: En effet.
1: Avec Acosta. Et ça va être très intéressant de voir cette nouvelle génération. Acosta, c'est quand même quelqu'un qui a un pilotage extrêmement particulier. Il a eu un peu plus dur l'an dernier et début de cette année avec la KTM, qui est pas une moto facile pour moi. Mais quand il est arrivé, ses premiers Grands Prix, on voyait vraiment qu'il avait quelque chose en plus. Et je pense que de le voir rouler sous une Bugatti aux côtés de Marquez, ça serait un super comparatif et un super challenge pour les deux pilotes, parce que évidemment, rouler sous la même moto et avoir une stratégie un petit peu différente pour être devant, ça risque d'être passionnant.
0: En effet. Et puis, vous croyez au retour des marques japonaises Honda et Yamaha qui ont quand même eu du mal ces dernières années?
1: Je vais être franc avec vous, Yamaha, pas du tout.
0: Non.
1: La stratégie de Yamaha, je l'ai dit il y a 3 ans et je le répète, c'est une stratégie incroyable d'avoir voulu construire un V4 la dernière année du règlement, de faire ça à la hâte. On voit ce que ça a donné et c'était certain que ça allait être comme ça. Sans doute que Quartararo avait stipulé dans son contrat qu'il voulait un V4. Je pense que c'est à cause de ça qu'ils se sont précipités là-dessus. Beaucoup de gens vous diront que, mais grâce à ça, ils ont de l'expérience pour l'année prochaine. Il n'en est rien du tout. Le championnat l'an prochain se base sur d'un nouveau règlement tout à fait différent. Une cylindrée qui est réduite à 850 cm3, ça veut dire moins de puissance, une courbe de coupe très différente, des motos qui vont être plus légères, moins d'aéro, et surtout un changement de pneus de Michelin vers Pirelli.
0: En effet.
1: Donc, vous pouvez reprendre tout votre data de cette année, les mettre à la poubelle et vous recommencez tout à zéro. Je pense que c'est une erreur stratégique totale. Yamaha aurait sans doute dû investir directement sur le futur championnat et ne pas essayer de s'entêter sur cette année avec un V4 dont ils ne pourront pas profiter de l'expérience.
0: Oui,
1: ça, c'est mon avis personnel.
0: C'est
1: ce que j'avais émis depuis 3 ans.
0: Mais on apprécie évidemment parce que ce n'est pas du tout langue de bois et ça nous fait bien plaisir. C'est pertinent en tout cas. Et puis, comme vous dites, tout ça peut-être pour espérer satisfaire Quartararo qui s'en va malgré tout. Donc, c'est doublement mal joué. Bien, alors, on parle un petit peu de Moto2, évidemment. Qu'est-ce qu'il faut retenir? Bon, on a vu des qualifs difficiles pour notre ami Barry Baltus, 24e. Ça veut dire que la course va être compliquée pour lui demain. Évidemment.
1: Oui. Alors, oui, peut-être, pas sûr. Moi, je vois qu'en FP2, il avait tourné nettement plus vite qu'il l'a fait en Q1.
0: C'est vrai.
1: Avec cette place, il aurait pu être 11e sous la grille, donc c'était déjà beaucoup mieux. Je l'ai trouvé très incisif en qualif, un peu trop incisif. Sans doute un petit manque de feeling. Est-ce que c'est dû au nouveau revêtement, puisque le circuit de Motegi était resurfacé début d'année. Ça peut être ça. En règle générale, on voit quand même que cette année, il a un peu moins de feeling, il est un peu moins en osmose avec sa moto comme il était l'an dernier. L'an dernier, je trouvais qu'il avait passé un cap, qu'il était vraiment sûr de lui. Rien qu'à le voir rouler, on savait qu'il allait claquer des temps. Barry reste un talent extraordinaire pour moi. Il a le potentiel pour être champion du monde en Moto2. Ça, ça fait pas l'ombre d'un doute.
0: Ah oui, ça fait plaisir à entendre.
1: Oui, il suffit qu'il acquiert sans doute un peu de maturité, qu'il trouve les bonnes personnes autour de lui pour bien s'entourer, pour bien le mettre en confiance. Et s'il acquiert cette maturité, il pourrait être champion du monde en Moto2. La question du talent n'est pas là, il l'a prouvé à maintes reprises. Maintenant, on le sait, la course est quand même une question de feeling entre une asphalte, quelques centimètres carrés de pneus et votre cerveau. Et les choses peuvent très bien se passer en confiance, comme peuvent se dégrader tout d'un coup pour des petites choses qui n'ont parfois même rien à voir avec la course proprement dite.
0: En effet, merci beaucoup Laurent Daveau pour votre analyse, une fois de plus très pertinente. On vous souhaite une belle soirée et puis n'oubliez pas, demain MotoGP à partir de 7h, la F1 c'est à 9h, donc il faudra se lever tôt, les amoureux des sports mécaniques. Et puis il y a aussi cette formidable finale du championnat du monde WRC en Sardaigne avec une dernière étape qui va décerner le titre à on ne sait pas qui pour le moment. Je m'en vais sur la pointe des pneus. À bientôt.
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5: Un point sur vos conditions et en effet, on va sur le ring de Bruxelles, des ralentissements à Aubin vers Waterloo. Apprêtez-vous à perdre 10 minutes si vous passez par là et puis également toujours ce véhicule en panne sur le 19 à hauteur de Vilvoorde en direction de Bruxelles.
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Bonsoir et soyez les bienvenus sur Classique 21 pour le live comme chaque samedi. Nous sommes ensemble jusqu'à 22h, je suis ravi de vous retrouver, Jean-Philippe Lejeune derrière le micro. Et nous allons explorer les époques et les salles mythiques avec tout d'abord une salle mythique, quand même le Pond Theater de Dublin, le fameux Depot Point, un ancien hall de gare qui est devenu un point de rendez-vous pour les groupes internationaux à Dublin. En Irlande, Blinded by the Light, c'est Bruce Springsteen qu'on écoutait, 3 concerts complets donnés au mythique Pond Theater, comme je le disais, donc à Dublin entre le 17 et le 19 novembre 2006, et on appelle ce Live in Dublin de Seeger Sessions Band également. On continue avec Blur, alors là on élargit un tout petit peu la salle, on part à Londres, 150 000 fans, nous étions le 8 et 9 juillet 2023, ils avaient sorti leur 9e album studio The Ballad of Darren, et ils refaisaient Wembley Stadium, tout de même. Filmé, évidemment, on immortalise un moment pareil et enregistré. 2 concerts historiques, 150 000 personnes. On va écouter un bon vieux classique de Blur, voici Country House. Hello.

0: On reste à Londres, on reste à Wembley avec In Excess et ce concert absolument dingue. Le public est absolument déchaîné, une foule immense, 72 000 fans déchaînés. C'est une seule soirée, hein. Blur c'était deux soirées. Donc avec Michael Hutchence, évidemment charismatique leader de In Excess, Never Tear Us Apart, sur le Live Baby Live enregistré lors du Summer XS Tour le 13 juillet 1991. Et puis juste auparavant, on était à Wembley avec les princes de la Britpop, Blur, Country House, en juillet 2023. On marque une petite pause et on retrouve Matmata dans leur terre à la Brest Arena.
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Matmatin en 2024, c'était Emma avec ce groupe, avec ce live qui s'appelle Brest, enregistré à la Brest Arena. On part du côté de Glastonbury avec David Bowie qui est revenu après 30 ans d'absence. Bah oui, il est arrivé en 1971 pour jouer à ce festival au tout début de sa carrière. Il est revenu le 25 juin 2000. 250 000 personnes s'étaient massées devant le Pyramid Stage. C'était le 25 juin 2000. David Bowie à Glastonbury, voici Let's Dance.

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10: Il est 20h. On va vérifier comment ça circule en ce samedi soir sur les routes avec vous, RTBF Mobile Info. Comment ça se passe?
11: Eh bien, bonne nouvelle, hein, pas d'incident ni d'accident, plus de ralentissement cette heure-ci. Autrement dit, la circulation est fluide sur le réseau routier.
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10: On jette un œil du côté du ciel aussi, grâce à vous.
11: Oui, et ce soir, ciel voilé, temps sec, même si certaines grisailles et brouillards vont se développer courant de la nuit, surtout sur l'ouest du pays. Demain, après la dissipation justement de ces brouillards, eh bien grand soleil, un soleil en grande forme hein, pour ce dimanche, et des températures d'ailleurs au-dessus des normales de saison de 19 à 22 degrés. Météo clémente, douce et lumineuse jusqu'à la première moitié de la semaine prochaine. Par contre, période instable dès jeudi, ambiance souvent nuageuse et pluvieuse. Ce sera donc le retour de la pluie dont on a bien besoin.
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13: Bonsoir à tous, Julie Buron pour ces informations. Toujours pas d'accord sur le budget au fédéral. Le Cairn s'est achevé vers 18h dans une ambiance qualifiée de constructive, mais les divergences restent importantes. Les discussions ont notamment porté sur les prévisions de croissance et sur les recettes attendues par le gouvernement. Un consensus se dessine en revanche sur la nécessité d'un plan pour stimuler l'économie. Les négociateurs se retrouveront demain à 12h30. Le gouvernement cherche 10 milliards d'euros d'ici 2029 et espère boucler son budget pour le 13 octobre. Pas de fumée blanche non plus à Bruxelles où le gouvernement régional est réuni depuis 9h ce matin pour son conclave budgétaire. À 18h, aucun accord ne semblait encore en vue. Des tensions auraient notamment éclaté entre la ministre Groen, Elke van den Brandt, et le ministre du budget, Dirk de Smet, même si certains participants en minimisent la portée. Les points précis de blocage ne sont pas connus. On ignore si les négociations se poursuivront ce soir ou reprendront demain. Nouvelle escalade dans la guerre en Ukraine. La Russie annonce qu'elle va poursuivre ses frappes sur Kiev et d'autres villes du pays. Moscou appelle même les ressortissants étrangers et les diplomates à quitter l'Ukraine. Ces derniers jours, les attaques russes se sont intensifiées, notamment contre les infrastructures de la capitale. Moscou affirme viser des objectifs militaires et mener des frappes en représailles aux attaques ukrainiennes en Russie. Quant à Volodymyr Zelensky, le président ukrainien. Il annonce de son côté que l'Ukraine va intensifier ses frappes contre les raffineries de pétrole russe, tout en assurant qu'elle ne visera pas les civils. Au Pérou, des scientifiques ont découvert une nouvelle espèce de lézard dans la cordillère des Andes, à plus de 4800 mètres d'altitude. Ce petit reptile, qui mesure entre 6 et 8 cm, présente des couleurs différentes selon son sexe, ce qui lui permet de se camoufler dans les rochers. Cette découverte porte à 297 le nombre d'espèces de lézards recensées au Pérou. C'est tout pour ces informations. Merci de nous écouter.
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Ravi de vous retrouver pour la deuxième partie du live. Jean-Philippe Lejeune, toujours fidèle au poste. J'espère que vous aussi, en ce samedi soir, que je vous souhaite excellent. On est ensemble jusqu'à 22h. Rock and Roll, ça c'est un morceau de Led Zeppelin, évidemment, que vous connaissez par cœur. How the West Was Won, un des lives qui sont sortis à cette époque en 1972. Il y en a eu d'autres aussi, hein. Il y en a eu qui étaient enregistrés, il y en a qui ont été enregistrés de Song Remains the Same, par exemple, au Madison Square Garden de New York. Là, c'était au Los Angeles Forum le 25 juin 72 et le 27 juin, deux jours plus tard, à la Long Beach Arena, 8e tournée nord-américaine pour le groupe, emmené par Robert Plant. Rock'n'Roll Led Zeppelin sur le live How the West Was Won, qui est sorti en version intégrale et tout à fait légale seulement en 2003. Les Rolling Stones qui rejouent Sticky Fingers, un de leurs albums cultes des années 70, en intégralité, c'était en 2015 au Fonda Theater, Sticky Fingers Live. Alors ça marquait le coup d'envoi de leur tournée nord-américaine, Zip Code Tour, et célébrait la réédition de ce fameux album de 1971, Sticky Fingers. Can You Hear Me Knocking, Les Stones Live.

Aerosmith sur Classic 21, capturé en public lors de deux grandes tournées majeures pour le groupe. Get the Grip Tour 93-94 et Nine Lives Tour 97-98. L'album, le double album s'appelle A Little South of Sanity. Dude Looks Like a Lady, c'est ce qu'on écoutait. Et auparavant, un extrait du Sticky Fingers revisité sur scène le 20 mai 2015 au Fonda Theater Hollywood. Les Stones avec Can't You Hear Me Knocking. On continue avec Chris Cornell. Chris Cornell est à un moment suspendu. Il y a sa voix, sa guitare, une deuxième guitare rythmique et un violoncelle. Ils sont sur la radio américaine Sirius XM en studio, radio américaine. C'était le 22 septembre 2015 et Chris Cornell dans l'émission Lithium, qui était une émission consacrée bien au grunge rock et à la musique alternative des années 90. Il était invité et il a fait ce titre-ci, Nothing Compares to You de Prince, version Chris Cornell.

0: Lenny Kravitz, Let Love Rule Live. C'était enregistré au Paradise de Boston dans le Massachusetts pour une radio qui s'appelle WBCN FM le 28 mars 1990. Et ça fait partie d'une réédition, la réédition de l'album Let Love Rule, 20e anniversaire édition. Un album qui a donc été enregistré en 89. Mr. Cab Driver, ça c'était enregistré en 89, enfin plutôt en 1990, mais à l'époque de l'apparition de l'album, c'est ce que je voulais dire. Avant Lenny Kravitz, il y avait ce moment suspendu signé Chris Cornell avec le titre de Prince, Nothing Compares to You. On fait une petite pause et on retrouve trois guitaristes virtuoses, Joe Satriani, Eric Johnson et Steve Vai.
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Red House, ça c'est du Hendrix évidemment, enregistré par des gens qui connaissent bien la musique d'Hendrix et qui connaissent bien la six cordes. Joe Satriani, Eric Johnson et Steve Vai, les 3G, hein, comme on les appelait, qui ont fait une tournée, se sont formés en 96, ils ont fait une tournée dans la foulée. Et ça s'est passé par notamment l'Aragon Ballroom, du côté du Vétéran Memorial Auditorium, toute une série de lieux qui n'est pas utile de vous citer, dans lesquels ils sont passés. L'album live a été filmé et enregistré est sorti en 1997. On écoutait donc cette reprise d'Hendrix, Red House. Whitesnake a fait aussi son Made in Japan. On va les écouter. C'était enregistré au Loud Park Festival à Saitama Super Arena au Japon le 15 octobre 2011. Voici Gimme All Your Love Tonight.

Iron Maiden à l'instant, enregistré le 24 novembre 2003 au Westfalenhall Arena de Dortmund en Allemagne. L'album s'appelle Death on the Road, sorti en 93, et on écoutait un classique du groupe, évidemment, de Bruce Dickinson, Fear of the Dark, auparavant Whitesnake, pour son Made in Japan, Give Me All Your Love Tonight. Et c'est avec le Made in Japan que l'on connaît le mieux, celui de Deep Purple, que nous allons rejoindre la troisième partie de ce live. Voici Deep Purple, donc, qui sera en concert le 23 octobre à la Loto Arena d'Anvers, ça se rapproche. Enregistré donc le 15 août 1972 à Osaka, voici Smoke on the Water live.

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2: Il est 21h. Bonsoir à tous, Julie Buron pour ces informations. Alors que le gouvernement wallon a demandé au groupe Letech d'augmenter ses revenus, notamment via une hausse des tarifs dont on vous a déjà parlé, eh bien le ministre wallon de la mobilité lui demande au groupe Letech de revoir sa copie pour les étudiants coteurs qui empruntent les lignes express. À partir de février, leur abonnement annuel passera de 12 à 384 euros. François Deken souhaite donc une formule mieux adaptée à ceux qui n'utilisent ces lignes qu'une ou deux fois par semaine pour rejoindre leur cote ou leur lieu d'études. Une offre qui devrait également profiter aux stagiaires et aux personnes en formation confrontées aux mêmes besoins de déplacement. Dans le Hainaut, les cours commenceront exceptionnellement à 10h lundi dans les écoles provinciales de Wallonie-Picarde et de Mons-Borinage. Une mesure de sécurité prise après les rassemblements de jeunes observés ces derniers jours et de nouveaux appels diffusés sur les réseaux sociaux. Vendredi, entre 150 et 200 jeunes s'étaient rassemblés dans plusieurs quartiers scolaires de Tournai. La surveillance policière a depuis été renforcée aux abords des établissements. La province précise que la situation sera réévaluée au jour le jour. L'aéroport de Vilnius en Lituanie a été fermé pendant près d'une heure ce matin après la détection d'un drone présumé. Des avions de chasse de l'OTAN ont été mobilisés. Finalement, l'objet ne présentait pas de danger et l'aéroport a pu rouvrir. La Lituanie frontalière du Bélarus craint une confrontation imminente avec la Russie. En tennis, Yannick Sinner ne fera pas son retour au Masters 1000 de Shanghai. Le numéro 1 mondial, absent depuis son titre à Wimbledon en juillet en raison d'une blessure au genou droit, déclare forfait. L'Italien manquera donc l'ensemble de la tournée asiatique, une absence qui pourrait relancer la bataille pour la première place mondiale. Alexander Zverev pointe actuellement à 1370 points de Sinner. C'est tout pour ces informations. Merci de nous écouter.
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Bienvenue dans la dernière partie du live. J'espère que vous allez bien, que vous passez une belle soirée de samedi soir. Muse, Madness, enregistré et filmé au Rome Olympic Stadium. 60 000 spectateurs, c'était le 6 juillet 2013 pour le Unsustainable Tour de la tournée donc européenne. Évidemment, deuxième partie de la tournée européenne. Madness, Muse, et nous continuons avec Bryan Adams.

Coldplay à l'instant avec Clocks, enregistré à Sydney, les 22 juillet 2003, c'est le live 2003. On écoutait Clocks, auparavant un artiste qui sera en concert au Sport Palais d'Anvers le 15 octobre prochain, Bryan Adams. Là, c'était au festival Rockwerth en 88, It's Only Love. The Cranberries ont sorti une compilation de leurs plus grands succès de 1992 à 2002, compilation qui s'appelle Stars, et sur lesquelles on retrouve 5 morceaux en live enregistrés à Stockholm, dont cet Animal Instinct qu'on va écouter, Cranberries.

Arnaud lors de la tournée de l'album À la française, passé par les plus grandes salles bruxelloises en 1997. Elle adore le noir.

0: Ozark Henry à l'instant, Dream That Never Stop en session classique 21. On ne compte plus les fois où Ozark Henry est passé par nos studios et c'est toujours un réel plaisir de le retrouver. Et c'est également un plaisir de le retrouver sur scène le 6 février prochain 2027, bien sûr, ce sera au Delta à Namur. Ozark Henry, précédé par Arnaud, Elle adore le noir, tournée de l'album à la française, enregistré à Bruxelles en 1997. On marque une petite pause et puis nous partons à Londres, au Royal Albert Hall cette fois avec Eric Clapton.
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Eric Clapton, Bad Love, une composition qui a été faite avec son ami Mick Jones des Foreigner, enregistrée le 18 février 1991. Ça fait partie de l'album 24 Nights, un album évidemment à live mythique de Clapton, avec plein de concerts, 42 soirées qui ont été données, mais on n'a pas tout enregistré évidemment. Il y en a 24 qui ont été gravées sur disque, double, album, voire même un triple. C'était les années 90 et 91, donc Bad Love, enregistré en février 1991. Bob Marley de Wailers, encore un album live qu'on avait un petit peu oublié et qui est sorti de façon officielle. Il s'appelle Roots Rock Reggae Live at the Hammersmith Odeon. Bah oui, il n'y a pas de raison que Bob Marley n'ait pas fait le fameux MIO de Londres. Voilà, c'est sorti tout récemment, le 28 août 2026, et c'est un enregistrement qui date de juin 1976, la tournée Rastaman Vibration Tour à Londres. 18 titres, dont un que nous allons écouter qui s'appelle I Shot the Sheriff. Bah oui, avec Clapton évidemment, il y a un lien.

I Shot the Sheriff, qui a été popularisé par Eric Clapton, qu'on écoutait avant. Bob Marley and the Wailers, enregistré donc du côté du MIO en juin 1976 et seulement sorti en 2026. On s'intéresse maintenant à Average White Band. Person to Person, c'est un morceau, mais c'est aussi un album live pour le groupe écossais de R&B et de funk. C'était réalisé en 1976. Pas mal de concerts qui sont regroupés sur cet album live. On écoute Schoolboy Crush.

Average White Band sur Classique 21. Person to Person, c'était Schoolboy Crush, enregistré en 1976. Peter Gabriel maintenant, pour refermer ce live, c'est Shaking the Tree qu'on va écouter, enregistré en novembre 1993 au Nouveau Palais des Sports de Modène en Italie. L'album a été publié un petit peu plus tard, en août 1994, le Secret World Tour qui accompagnait la sortie de son sixième album, Solo Us. Peter Gabriel

Gabriel, c'est avec lui que nous allons refermer ce live. On se retrouve évidemment demain à 13h pour Classic Hits et puis la musique continue sur Classic 21 après les tops de 22h.

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1: Il est minuit.
2: Bonne nuit à tous, Julie Buron pour ces informations. Toujours pas d'accord sur le budget au fédéral. Le Cairn s'est achevé vers 18h ce samedi. L'ambiance y était constructive, mais les divergences restent importantes. Les discussions ont notamment porté sur les prévisions de croissance et les recettes attendues. Un point fait toutefois consensus, la nécessité de prendre des mesures pour stimuler l'économie. Les négociations reprendront ce dimanche à 12h30. Le gouvernement doit trouver 10 milliards d'euros d'ici 2029 et il espère parvenir à un accord pour le 13 octobre. Pas de fumée blanche non plus du côté du gouvernement bruxellois, réuni depuis ce samedi matin pour son propre conclave budgétaire. Là aussi, les discussions patinent. Un accrochage aurait notamment opposé la ministre Groen, Elke van den Brandt, au ministre du budget, Dirk de Smet, même si plusieurs sources relativisent cet incident. Les points de blocage restent pour l'instant inconnus et on ne sait toujours pas si les ministres poursuivent les négociations au finish ce samedi soir ou s'ils reprendront les travaux ce dimanche. Et alors que le gouvernement wallon a demandé au groupe Le Tech d'augmenter ses revenus, notamment avec une hausse des tarifs, le ministre wallon de la mobilité, lui, demande au groupe Le Tech de revoir sa copie pour les étudiants coteurs qui empruntent les lignes express. À partir de février, leur abonnement annuel passera de 12 à 384 euros. François Deken souhaite donc une formule mieux adaptée à ceux qui n'utilisent ces lignes qu'une ou deux fois par semaine pour rejoindre leur cote ou leur lieu d'études. Dans le Hainaut, les cours commenceront exceptionnellement à 10h lundi dans les écoles provinciales de Wallonie-Picarde et de Mons-Borinage. Une mesure de sécurité prise après les rassemblements de jeunes observés ces derniers jours et de nouveaux appels diffusés sur les réseaux sociaux. Vendredi, entre 150 et 200 jeunes s'étaient rassemblés dans plusieurs quartiers scolaires de Tournai. La surveillance policière a depuis été renforcée aux abords des établissements. La province précise que la situation sera réévaluée au jour le jour. C'est tout pour ces informations. Merci de nous écouter.
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1: Il est 1h.
2: Bonne nuit à tous, Julie Buron pour ces informations. Toujours pas d'accord sur le budget au fédéral. Le Cairn s'est achevé vers 18h ce samedi. L'ambiance y était constructive, mais les divergences restent importantes. Les discussions ont notamment porté sur les prévisions de croissance et les recettes attendues. Un point fait toutefois consensus, la nécessité de prendre des mesures pour stimuler l'économie. Les négociations reprendront ce dimanche à 12h30. Le gouvernement doit trouver 10 milliards d'euros d'ici 2029 et il espère parvenir à un accord pour le 13 octobre. Pas de fumée blanche non plus du côté du gouvernement bruxellois, réuni depuis ce samedi matin pour son propre conclave budgétaire. Là aussi, les discussions patinent. Un accrochage aurait notamment opposé la ministre Groen, Elke van den Brandt, au ministre du budget, Dirk de Smet, même si plusieurs sources relativisent cet incident. Les points de blocage restent pour l'instant inconnus et on ne sait toujours pas si les ministres poursuivent les négociations au finish ce samedi soir ou s'ils reprendront les travaux ce dimanche. Et alors que le gouvernement wallon a demandé au groupe Le Tech d'augmenter ses revenus, notamment avec une hausse des tarifs, le ministre wallon de la mobilité, lui, demande au groupe Le Tech de revoir sa copie pour les étudiants coteurs qui empruntent les lignes express. À partir de février, leur abonnement annuel passera de 12 à 384 €. François Deken souhaite donc une formule mieux adaptée à ceux qui n'utilisent ces lignes qu'une ou deux fois par semaine pour rejoindre leur cote ou leur lieu d'études. Dans le Hainaut, les cours commenceront exceptionnellement à 10h lundi dans les écoles provinciales de Wallonie-Picarde et de Mons-Borinage. Une mesure de sécurité prise après les rassemblements de jeunes observés ces derniers jours et de nouveaux appels diffusés sur les réseaux sociaux. Vendredi, entre 150 et 200 jeunes s'étaient rassemblés dans plusieurs quartiers scolaires de Tournai. La surveillance policière a depuis été renforcée aux abords des établissements. La province précise que la situation sera réévaluée au jour le jour. C'est tout pour ces informations. Merci de nous écouter.
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1: Il est 2h.
2: Bonne nuit à tous, Julie Buron pour ces informations. Toujours pas d'accord sur le budget au fédéral. Le Cairn s'est achevé vers 18h ce samedi. L'ambiance y était constructive, mais les divergences restent importantes. Les discussions ont notamment porté sur les prévisions de croissance et les recettes attendues. Un point fait toutefois consensus, la nécessité de prendre des mesures pour stimuler l'économie. Les négociations reprendront ce dimanche à 12h30. Le gouvernement doit trouver 10 milliards d'euros d'ici 2029 et il espère parvenir à un accord pour le 13 octobre. Pas de fumée blanche non plus du côté du gouvernement bruxellois, réuni depuis ce samedi matin pour son propre conclave budgétaire. Là aussi, les discussions patinent. Un accrochage aurait notamment opposé la ministre Groen, Elke van den Brandt, au ministre du budget, Dirk de Smet, même si plusieurs sources relativisent cet incident. Les points de blocage restent pour l'instant inconnus et on ne sait toujours pas si les ministres poursuivent les négociations au finish ce samedi soir ou s'ils reprendront les travaux ce dimanche. Et alors que le gouvernement wallon a demandé au groupe Le Tech d'augmenter ses revenus, notamment avec une hausse des tarifs, le ministre wallon de la mobilité, lui, demande au groupe Le Tech de revoir sa copie pour les étudiants coteurs qui empruntent les lignes express. À partir de février, leur abonnement annuel passera de 12 à 384 euros. François Deken souhaite donc une formule mieux adaptée à ceux qui n'utilisent ces lignes qu'une ou deux fois par semaine pour rejoindre leur cote ou leur lieu d'études. Dans le Hainaut, les cours commenceront exceptionnellement à 10h lundi dans les écoles provinciales de Wallonie-Picarde et de Mons-Borinage. Une mesure de sécurité prise après les rassemblements de jeunes observés ces derniers jours et de nouveaux appels diffusés sur les réseaux sociaux. Vendredi, entre 150 et 200 jeunes s'étaient rassemblés dans plusieurs quartiers scolaires de Tournai. La surveillance policière a depuis été renforcée aux abords des établissements. La province précise que la situation sera réévaluée au jour le jour. C'est tout pour ces informations. Merci de nous écouter.
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